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2: Bonjour à tous, c'est un programme chargé qui attend aujourd'hui Sébastien Lecornu. Le Premier ministre doit d'abord lancer ce matin le chantier de la reconstruction en Gironde après le méga-feu de l'été qui a parcouru 42 000 hectares sur le département. Sébastien Lecornu est arrivé dès hier après-midi au Porge, la commune la plus touchée. 183 maisons du village ont été détruites. Il doit rencontrer ce matin des habitants, des maires de plusieurs communes touchées, des acteurs touristiques et socio-économiques du territoire. Toujours depuis la Gironde, Sébastien Lecornu doit ensuite présider une cellule de crise interministérielle cet après-midi suite à la cyberattaque qui a touché le système d'information des impôts à la fin du mois de juin. Un piratage qui a fait près de 700 000 victimes, particuliers et professionnels. Les victimes qui doivent d'ailleurs être prévenues en ce début de semaine. Dans le reste de l'actualité, la situation s'améliore dans les Landes. L'incendie qui a parcouru 1700 hectares depuis jeudi à Luglon près de Mont-de-Marsan n'est pas fixé mais n'a pas progressé depuis samedi. Les pompiers sont aidés par la baisse des températures. Une cinquantaine d'habitants a pu regagner leur domicile à Garin hier soir. Et pendant ce temps, en Belgique, le pays est toujours confronté au plus gros incendie que le pays ait connu depuis 100 ans. 3000 hectares ont été brûlés à l'est dans les Hauts-de-Fagne. En Allemagne, la ville de Montjoie, située près de la frontière, a été partiellement évacuée. Et en Moselle, l'alerte à la pollution atmosphérique a été déclenchée à cause des fumées. Augmenter la facture d'eau de 25%, c'est ce que préconise un rapport de l'Inspection Générale des Finances pour financer le coût des investissements nécessaires pour débarrasser l'eau potable des pesticides et des PFAS. En 2025, près de 13 millions d'habitants ont connu au moins une situation de non-conformité de l'eau potable en France, rappelle le rapport. Et puis les championnats d'Europe de natation referment leurs portes. Hier soir, Léon Marchand a décroché son deuxième titre européen sur le 400 mètres nage libre à Saint-Denis. Il a aussi ramené le bronze avec ses compatriotes sur le relais 4 x 104 nages. La délégation tricolore termine 4e de ces championnats d'Europe avec 11 médailles, dont 4 en or. Très bon début de semaine à tous.
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2: Bonjour à tous. Il n'était attendu que ce matin. Sébastien Lecornu était au Porge hier après-midi, la commune de Gironde la plus touchée par le méga-feu de l'été. Selon son entourage, le Premier ministre a préparé les annonces d'aujourd'hui avec une série de rendez-vous. Il a aussi fait évoluer certaines annonces en conséquence après s'être fait une idée lui-même. Le chef du gouvernement doit retourner dans le village ce matin avant d'enchaîner plusieurs réunions à Mérignac en fin de matinée. Pendant ce temps, l'incendie des Landes, lui, n'est toujours pas fixé. Ce matin, 450 pompiers restent mobilisés sur place, malgré une situation qui s'améliore. L'incendie, qui a parcouru 1700 hectares à une trentaine de kilomètres de Mont-de-Marsan, n'a pas progressé depuis samedi. Les pompiers sont aidés par la baisse des températures. Une cinquantaine d'habitants ont pu rentrer chez eux hier soir à Garin. Et effectivement, la baisse des températures observée ce week-end se poursuit. La canicule quitte peu à peu le pays par le sud-est. 6 départements sont toujours ce matin en vigilance orange. L'Ardèche, la Drôme, le Vaucluse, le Gard, le Var et les Bouches-du-Rhône. Dans l'actualité également, une personne portée disparue en mer dans les Alpes-Maritimes. Selon Nice Matin, 2 semi-rigides de plaisance sont entrés en collision en fin de soirée hier au large de Mandelieu-la-Napoule. 11 passagers ont été blessés au total, 4 seraient en urgence absolue. 64 pompiers ont été mobilisés jusqu'à 4 heures. Les opérations de recherche doivent reprendre ce matin. Et on vient de l'apprendre, la mort d'Aiden Panettiere, l'actrice américaine, est décédée à l'âge de 36 ans, ont indiqué ses proches ce lundi. Elle s'était notamment fait connaître dans la série de science-fiction Nashville ou encore dans le film Le plus beau des combats lorsqu'elle était enfant. Et puis en foot, des Lensois courageux. Le RC Lens a remporté hier soir le trophée des champions en battant le Paris Saint-Germain 1-0 au Stade Bollaert, réduit à 10 peu après l'ouverture du score de Florian Thauvin à la demi-heure de jeu. Les Sang et Or ont réussi à tenir face à l'ogre parisien qui venait de remporter il y a quelques jours la Super Coupe d'Europe. Place maintenant à la reprise de la Ligue 1 dès ce week-end. Très bonne journée à tous.
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3: Bonjour à tous. Le gouvernement au chevet des villes meurtries par les incendies de Gironde. Le Premier ministre Sébastien Lecornu est aujourd'hui aux Porges, notamment où près de 200 habitations ont été détruites par le méga-feu. Une table ronde avec des élus est aussi prévue avant un déjeuner de travail avec les membres de la mission Reconstruction et Adaptation des Territoires. Le chef du gouvernement doit faire plusieurs annonces. Il les a fait évoluer hier, selon son entourage, après s'être rendu dans l'après-midi aux Porges, en marge du programme officiel. Et sur le front des incendies, la situation s'améliore dans les Landes. Le feu qui a parcouru 1700 hectares à une trentaine de kilomètres de Mont-de-Marsan depuis jeudi est désormais fixé. La préfecture vient de l'annoncer. Dès 10h, 250 personnes évacuées vont pouvoir regagner leur domicile. Des recherches en cours dans les Alpes-Maritimes. Une personne est portée disparue depuis hier soir après une collision entre deux bateaux de plaisance au large de Mandelieu-la-Napoule. L'impact a aussi fait 11 blessés, dont 4 sont en urgence absolue. Plus de 60 pompiers ont été mobilisés une bonne partie de la nuit. Des plongeurs ainsi qu'un hélicoptère de la Marine nationale participent aux recherches qui ont repris dès le lever du jour ce matin. L'actualité à l'international, l'émissaire américain Jared Kushner doit se rendre ce lundi en Israël pour rencontrer le Premier ministre de l'État hébreu Benjamin Netanyahou. Les deux hommes doivent discuter du plan de paix américain pour Gaza. Hier déjà en Égypte, Jared Kushner a rencontré une délégation du Hamas. Et puis les sports, qui pourra nager plus vite que Léon Marchand? Le Toulousain est allé décrocher hier soir une nouvelle médaille d'or au championnat d'Europe de natation. Cette fois c'était sur le 400 mètres nage libre, juste avant de décrocher avec ses collègues de l'équipe de France une médaille de bronze sur le relais 4x100 mètres 4 nages. Les Bleus terminent ces championnats d'Europe avec 11 médailles. Enfin en foot, Lens fait tomber les champions d'Europe en titre. Les Sang et Or se sont imposés 1-0 hier soir contre le Paris Saint-Germain et remportent le trophée des champions. C'est la première fois de leur histoire que les Lensois remportent ce titre. Très bonne journée à tous.
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1: Les belles et bonnes nouvelles de Saul, lues par Louis. Tous les chemins mènent. Il est des chemins qui sont tracés à l'encre goudron, des routes foulées par une foule de foulées sans herbe folle ni pieds foulés. Et il en est d'autres, sinueusement inexplorés et parfaitement dangereux. Mais notre arpenteureuse se trouve dans la deuxième catégorie de chemins, en plein milieu de nulle part. Y elle est cernée. De quoi ? Personne n'en a encore donné de nom à ce genre de choses. De ce qu'a pu en observer notre arpenteureuse, ils sont carapassonnés dans une chitine rouge, montés sur quatre pattes, avec une grande tache noire sur le dos. Notre arpenteureuse les a surnommés Attila, car là où ils passent, l'herbe ne repousse pas. Heureusement pour Yel, seule l'herbe ne repousse pas, le reste est intact après leur tente. Seulement, ils savent se défendre tout de même. Notre arpenteureuse en a fait les frais il y a de cela quelques mois. Yel a essayé de passer au-dessus de l'un d'eux, pour ne pas les déranger, mais progresser tout de même. À partir du moment où l'ombre de notre arpenteureuse a effleuré le dos de cet Attila, celui-ci a immédiatement réagi en émettant un nuage de spores épais, tout en détalant à toute vitesse. Notre arpenteureuse s'effondra ensuite de sommeil dans ces nuages de spores. Le danger n'étant pas dans les spores eux-mêmes, mais dans tout ce qui peut vous dévorer une fois endormi par leurs effets soporifiques. Bref. Il se trouve que, dans le cas présent, notre arpenteureuse ne peut rien faire tant qu'elle est encerclée par tous ces attilas. Et elle n'a rien à faire en attendant que ça passe, à part les regarder et prendre des notes sur leur comportement dans son carnet. Un carnet rempli de plein de bêtes et d'observations, un carnet écrit au crayon charbon, mais valant plus que du diamant. Ces attilas, après un temps, firent leur route. Notre arpenteureuse reprit donc la sienne, direction le soleil couchant. Machette en main, Yel continua à progresser à travers la dense végétation, donnant l'impression de nager dans un océan vert piqueté de dizaines de couleurs, toutes plus splendides les unes que les autres. En effet, c'est la saison la plus fleurie en cette région. Fleurie de petites fleurs pointant leur tête écarlate vers le ciel, attendant le passage d'un petit insecte pour en faire son repas. Fleurie également de petits calices bleus, tout juste au ras du sol, profitant des rampants pour se faire polliniser. Ceci pondant leurs œufs dans ces coupes avant que le juvénile ne se nourrisse du fruit de l'intérieur. Voilà seulement deux des centaines de fleurs qui naissent en cette période et meurent à la suivante. Notre arpenteureuse, malgré le temps infini qu'elle a pu passer ici, prend toujours un malin plaisir à contempler ses pétales pendant ses traversées de taillis. Et elle finit, force de machette, par sortir de ses bois, n'ayant pas suivi la route toute tracée des attilas. Le chemin fut long, mais roboratif pour l'esprit imaginatif qu'elle est. Son propre chemin déboucha donc sur une grande plaine battue par les vents. Les reflets du soleil sur l'herbe haute agitée permettant de voir le vent littéralement. Et elle s'avança donc, restant sur ses gardes malgré tout, car les prédateurs ne dorment jamais. Le tâtonnement de ses pas révélant sur le sol une faune afaune de jour et particulièrement sonore de nuit. Mais Yel tiqua plutôt sur un autre détail. Quelques dizaines de mètres plus loin, les herbes sont parfaitement immobiles. Lui soufflant que ce vent n'était peut-être pas aussi simple que simplement des masses d'herbes mouvant par convection, mais plutôt quelque chose mouvant par conviction. Cela peut sembler improbable, mais depuis le temps que notre arpenteureuse déambule ici, Yel a fini par accepter l'improbable comme l'étant tout autant que peut l'être la normale. Le hic, c'est qu'elle n'a aucune idée de ce qu'est cette chose. Les mouvements circulaires centrés autour de notre arpenteureuse lui font dire que cette chose ne lui veut pas que du bien, excepté bien saignant peut-être. Un froid se glisse en Yel, tandis que le tourbillon sans visage s'accélère. Mouvant comme un seul corps, Yel se coucha au sol, s'aplatissant le plus possible pour ne rien laisser dépasser de son corps au-dessus des herbes. Le tourbillon se concentra d'un coup, là où notre arpenteureuse s'était tenue debout. Résultant en une explosion de givre, gelant l'eau de l'air, retombant en flocons de froid. Sous cette explosion, notre arpenteureuse ne sentit que le froid retomber sur son dos. Cette séance de prise de notes devant les attilas venait sans doute de lui sauver la vie. En effet, en prenant de nouvelles notes, Yel avait relu ses anciennes et était notamment tombée sur une note relatant d'un comportement étrange des attilas se baladant dans les plaines. Ceci lorsque les bourrasques de vent se mettaient à tourner autour d'eux, se couchaient dans l'herbe, juste avant une explosion de glace au-dessus d'eux. Notre arpenteureuse avait d'abord pensé que cette explosion de froid était de leur propre ressort, mais maintenant, elle sait que cela ressemble plutôt à une créature en chasse, qui aurait donc pu mettre fin à ses jours sans cette pause forcée. Yael reprit donc son chemin, consignant ses nouvelles découvertes dans son carnet. Traversant donc cette splendide plaine, emplie de hautes herbes bougeant comme des vagues sous les forces du véritable vent ce coup-ci. Le chemin mena notre arpenteureuse à croiser celui d'une autre de ces routes que trop foulées. Difficile en est la traversée. En effet, certains y passent si vite qu'ils fauchent tout ce qui passerait devant eux, ou serait trop lent pour leur rythme. Notre arpenteureuse n'a pour l'instant pas compris pourquoi elle se rend si vite quelque part. Sa première hypothèse était qu'il fuyait un danger, mais pour être resté un long moment devant l'une de ces routes, nulle chose semblant dangereuse n'était venue. Alors, sans autre hypothèse, Yael fit un lien avec quelques-unes de ses connaissances, supposant qu'il se rende vers la destination finale, là où tout être devra finir. Mais dans ce cas, Yael ne voit absolument pas l'intérêt d'y aller si vite. Notre arpenteureuse, quant à elle, préfère prendre son temps pour s'y rendre, même si en effet c'est là qu'elle va. Enfin bref, devant cette route, notre arpenteureuse tenta la traverser, et elle faillit se faire faucher de justesse par un être qui, par miracle, prit la peine de ralentir sa cadence pour Yael. Yael arriva devant une magnifique forêt de feuillus en fleurs, de quoi donner des sustentations pour tout l'été. C'est ainsi que notre arpenteureuse finit pour le moment son trajet. Rempli de péripéties, Yael le finit à l'image de sa vie, heureuse.
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2: Bonjour, bonjour à tous. Le Premier ministre en Gironde à la rencontre des sinistrés de l'incendie de fin juillet. Début de visite agitée pour Sébastien Lecornu, arrivé ce matin sous les huées des habitants du Porge. Certains accusaient les pompiers d'avoir abandonné leur commune pour aller sauver celle du Cap Ferré. Le chef du gouvernement, qui rencontre en ce moment des élus locaux à Mérignac, près de Bordeaux, promet une totale transparence sur ce sujet.
3: Nous n'avons strictement rien à cacher. Ce qu'on fait là, ça permet de se dire la vérité, réexpliquer ce qui s'est passé minute par minute, la nature et la qualité des moyens qui ont été engagés, pourquoi tel ou tel choix tactique a été fait, parce que ce n'est pas des choix qui ont été décidés depuis Paris. Il y a de la colère, il y a de l'émotion, ça c'est bien naturel, hein. Les gens ont tout perdu. Mais je veux quand même qu'on remette un tout petit peu de vérité, de rationalité dans ce qui s'est passé. Ça permettra à tout le monde de se faire une opinion, mais qui repose sur des faits. Parce que d'un côté, on ne peut pas dire qu'on a confiance dans nos pompiers et en même temps donner à voir quelques dérives un peu complotistes dans lesquelles, au fond, l'essentiel n'aurait pas été fait.
2: Et Sébastien Lecornu va ensuite échanger avec les membres de la mission Reconstruction et Adaptation des Territoires lancée la semaine dernière pour coordonner l'action du gouvernement dans les zones touchées par les incendies. Et dans les Landes, le feu est fixé. Il a parcouru 1700 hectares depuis jeudi autour de Luglon. Certains habitants évacués ont l'autorisation de rentrer chez eux. Plus de 300 pompiers restent sur place pour continuer d'éteindre cet incendie. Plus de 2300 morts en 3 mois. Le bilan grimpe encore pour l'épidémie d'Ebola en République démocratique du Congo. Et c'est désormais la plus meurtrière de l'histoire du pays, devant celle qui avait touché l'est de la RDC entre 2018 et 2020. Le dernier bilan fait aussi état de près de 5000 cas confirmés depuis le mois de mai. Et puis la baisse des températures se confirme sur une grande partie du pays. Seuls 6 départements du sud-est restent en vigilance orange canicule. De l'Ardèche au Var, où l'on attend encore entre 33 et 37 degrés cet après-midi. Mais Météo France prévoit la levée de l'alerte partout pour demain matin, alors que les maximales seront en légère baisse. C'est la fin de ce flash. Bonne journée.
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Pokémon Origin Story. Satoshi Tajiri n'est autre que le créateur de Pokémon que vous connaissez tous. C'est un fan d'insectes depuis son plus jeune âge. Il voulait même être entomologiste, c'est-à-dire étudier les insectes. Il découvrira bien plus tard les jeux vidéo. Cette passion pour les insectes qu'ont les Japonais est apparue juste après la Seconde Guerre mondiale. Son nom, le Mushitori, qui veut dire la capture d'insectes. À la chasse, vous irez. Pour les enfants japonais, rien de plus normal d'attraper, d'élever, acheter, vendre, échanger et bien sûr de faire des combats d'insectes. Le Mushitori désigne aussi le monde des tout-petits, c'est-à-dire des êtres vivants minuscules qui peuplent la forêt et autres domaines arboricoles à taille réduite. Tout cela est un lien fort avec la religion shintoïste. C'est une religion animiste prédominante au Japon, où les esprits, les dieux et les créatures sont omniprésentes. Les plus prédisposés et les plus utilisés pour la capture d'insectes sont les grillons, et en particulier le goat, la grande star, le scarabée japonais, le Kabuto Mushi. À lui seul, il est le symbole de la caste des samouraïs. Le Kabuto est aussi un casque très prisé des samouraïs, je suis sûre que vous l'avez déjà vu, et c'est un modèle de Kabuto qui a servi pour le casque de l'extraordinaire, le cultissime Dark Vador. Mais revenons à nos insectes. Les insectes donc sont utilisés, comme je vous le disais, un petit peu comme ce que vont devenir les Pokémon, c'est-à-dire pour combattre. C'est le sport le plus prisé au Japon. Il y a des combats de dimension nationale, régionale, qui font s'affronter les dresseurs d'insectes entre eux. N'oublions pas les légions de clubs, de conventions, de bourses d'échange, d'achat, de vente d'insectes et de magasins spécialisés. Il y a même l'ancêtre du Pokédex, une petite encyclopédie de poche sous forme de petits livrets en papier avec une description de tous les insectes que l'on peut attraper au Japon, c'est-à-dire les lieux de capture, les caractéristiques, l'alimentation et comment est-ce que l'on peut les élever. L'univers Pokémon, c'est aussi des inspirations très riches et diverses. Les différentes inspirations sont très variées. Il y a des Pokémon qui sont directement inspirés de notre monde, aussi bien de plantes comme Rafflesia, le Pokémon numéro 45, qui dans notre monde n'est autre qu'une fleur qui s'appelle la Rafflesie. C'est la plus grosse plante du monde. Elle peut atteindre jusqu'à 1 mètre d'envergure. C'est une plante qui est aussi un parasite et on la trouve exclusivement en Indonésie. Nous avons aussi Sablette et Sablero, numéro 27 et 28 de votre Pokédex, qui sont directement inspirés du pangolin. Je pense que tout le monde connaît le pangolin. Nous avons aussi Lamantine et Otaria, les numéros 87 et 86, qui sont inspirés de l'Otarie et du Lamantin. Le Lamantin est un mammifère marin que l'on appelle aussi dugong ou vache de mer, qui vit auprès des littoraux et des lagunes de l'océan Atlantique. Et un petit dernier pour la route. Parasect est un Pokémon qui, comme son nom l'indique, on entend parasite et insecte. C'est l'évolution de Paras. Parasect est un Pokémon qui a des yeux blancs. Tout son corps est recouvert d'un énorme champignon type Amanitumouche qui perd le contrôle. Ce Pokémon est inspiré du champignon Cordyceps, unilatéraliste bien connu des fans de Last of Us. Les yokai. Quittons le monde réel pour aller dans celui des esprits des dieux avec les yokai. Les yokai en japonais veut dire phénomènes paranormaux, apparitions étranges. N'oublions pas aussi les kami qui sont des dieux. Ils font partie intégrante du folklore populaire japonais. La licence Pokémon s'en est fortement inspirée. Je vais vous parler de certains Pokémon qui ont pour inspiration le folklore japonais. Commençons par le numéro 38 des 150 premiers Pokémon, Fenar, qui est inspiré directement d'une renard à neuf queues. Son nom japonais est Kyubi no Kitsune, ou le Kitsune. Il a neuf queues, ça veut dire qu'il est très âgé et qu'il a vécu des millénaires. C'est aussi le messager de la divinité shintoïste Inari. Le Kitsune est capable de métamorphose et d'illusion. C'est une figure emblématique de la culture japonaise et plus largement asiatique. Je suis sûre que vous le connaissez, vous l'avez sans doute vu dans beaucoup d'animés et de mangas. Si vous êtes vraiment fan de tous ces yokai, je vous conseille aussi le magnifique film de Hayao Miyazaki et de Takahata, Pompoko, où vous retrouverez aussi des esprits et autres yokai. Passons maintenant à Aquaquack, le numéro 54 de votre Pokédex.
Il est l'évolution de Psychoquack. Inspiré du redoutable Kappa, une créature aquatique du folklore japonais, c'est aussi une divinité des eaux. Le Kappa est une des créatures les plus célèbres et les plus connues du Japon. Kappa veut dire « enfant des rivières » car il est de petite taille. Ils peuvent être farceurs, malicieux avec les humains, mais parfois malveillants et prédateurs, comme s'amuser à noyer les humains. Pour le vaincre, rien de plus simple. Quand vous rencontrerez un Kappa, il va vous saluer. Au-dessus de son crâne, il y a de l'eau, c'est là où il y a tout son savoir. Il vous suffit de saluer jusqu'à ce que votre front touche le sol. Le Kappa va vous rendre son salut et là, l'eau de son crâne va tomber. Et c'est comme ça que vous pourrez le dominer et en faire votre esclave. Et il vous laissera tranquille en échange de sa liberté. Passons maintenant à des Pokémon, je suis sûre que vous les connaissez, en forme de Pokéball. Voltorb, Electrode et Magnéti et Magnéton en forme d'aimant. Voltorb et Electrode sont les numéros 100 et 101, Magnéti le 81 et Magnéton le 82. Ils sont tous des Tsukumogami, c'est-à-dire des vieils objets esprits. Cela veut dire que ce sont des objets vivants. Au bout de 100 ans, ils obtiennent une âme et deviennent, comme je vous l'ai dit, vivants. Ce ne sont ni des artefacts magiques comme une baguette, un sceptre, ni des objets enchantés, comme ceux que l'on peut retrouver dans le film culte de Disney, La Belle et la Bête, ou possédés par une entité, mais bien des esprits à part entière. Ils gardent une grande partie de leur aspect, mais souvent, ils ont parfois des yeux, des jambes, des bras, une bouche. Ce sont pour la plupart des objets délaissés, cassés, oubliés par leurs propriétaires, qui prennent vie au bout de 100 ans. Mais il n'y a pas que le folklore japonais qui a inspiré la licence Pokémon. Il y a aussi la Bible, avec le terrible Léviator, l'évolution du faible Magikarp. Léviator, c'est le numéro 130, directement inspiré du terrible Léviathan, un animal mythique qui apparaît dans la Bible, comme je vous le disais. Il symbolise le chaos, un monstre colossal, apparenté au dragon, mi-serpent. À lui seul, il crée des cataclysmes, déchaîne les océans, les tempêtes, les éléments, capable même d'engloutir notre monde de par sa gueule immense. Au Moyen-Âge, il était souvent représenté comme une énorme gueule de dragon prête à manger les infidèles. C'était souvent l'entrée des enfers. Dans la mythologie nordique, il est connu sous le nom de Jormungand, le serpent monde, et c'est le fils de Loki, pour tous les fans au passage de l'univers Marvel. Nous avons aussi Elector, le numéro 145, un des trois oiseaux légendaires. Elector est directement inspiré de l'oiseau tonnerre des mythes et légendes amérindiennes. Le souverain du ciel, l'empereur des dieux, à l'apparence d'un oiseau magnifique, majestueux. Rien que de battre des ailes, il déclenche les orages, les éclairs. C'est le dieu créateur, le destructeur, mais aussi le gardien de la tribu. Il était vénéré en particulier chez les Indiens d'Amérique qui vivaient dans les régions sèches et arides, en particulier par le peuple Ayupi et Navajos. Ensuite, petit focus sur l'histoire de quelques Pokémon emblématiques. Je suis sûr que vous le connaissez, le plus connu de tous les Pokémon représentant à lui seul de cette licence cultissime. Je tiens à vous parler de Pikachu, le numéro 25. Une des souris les plus célèbres du monde en compagnie de Mickey. Pikachu est l'icône de la culture kawaii. Kawaii qui veut dire mignon. Je tiens à vous dire qu'à la base, Pikachu n'était pas du tout l'égérie de Pokémon. À la base, c'était Mélofée, donc c'était une petite fée rose. Mais bien vite, les créateurs se sont rendus compte que Mélofée était rose, certes très mignon, mais qu'il touchait plutôt à un public féminin. Le but étant de toucher aussi bien les garçons, les filles, mais aussi les adultes des deux sexes. Pikachu est aussi le premier Pokémon électrique à avoir été créé. La consécration de Pikachu est venue lors de la série animée de Pokémon qui est sortie en 1999 en France.

Giovanni. Giovanni n'est autre que le chef de la Team Rocket. Donc Mewtwo est né le 6 février dans le labo de Cramoisil. Quand on joue à la version bleue et la version rouge de Pokémon, quand on veut obtenir le badge feu et chercher la clé mystère dans le labo de Cramoisil, vous trouvez différents petits comptes rendus qui vous racontent l'histoire de la création de Mewtwo. Mewtwo n'est autre que pour moi une magnifique représentation de la culture japonaise sous le côté de tout ce qui touche les expériences. Pour moi, il y a un lien direct avec Ghost in the Shell, mais aussi Akira, avec ce côté organique, ce côté reproductif un petit peu malsain. Mewtwo est, comme je vous le disais, l'antagoniste du premier film. Il trouve la rédemption à la fin de celui-ci. Je vous cite ce que Mewtwo dit. Je les ai poussés à s'affronter les uns contre les autres, mais lorsqu'ils ont oublié leurs différences, j'ai enfin pu voir le vrai pouvoir du fond de leur cœur. Je comprends maintenant que ce ne sont pas les circonstances de la naissance qui importent, mais c'est ce que l'on fait du don de la vie qui détermine vraiment qui l'on est. Voilà un des meilleurs messages pour moi de la licence Pokémon.

La Pokémania de nos jours et son impact. Et oui, comme vous le savez, les Pokémon sont omniprésents. Il n'y a pas un supermarché, il n'y a pas un libraire, il n'y a pas un endroit où vous ne voyez pas des Pokémon, je suis sûre, autour de vous. La Pokémania débarque en France en 1999 avec les cartes à collectionner, mais surtout les jeux sur Game Boy Color, la version rouge et la version bleue. La franchise connaîtra une baisse de régime dans les années 2000, mais sera sur le devant de la scène à nouveau en 2016 avec l'extraordinaire boom, je suis sûre que vous le connaissez tous, le jeu sur téléphone Pokémon Go. En 2021, nouvelle cote à nouveau pour fêter les 25 ans de la franchise, en particulier avec des coffrets de cartes inédites. La Pokémania, c'est aussi 24 films, 26 séries, 415 jeux vidéo, 20 000 à 40 000 cartes à collectionner, 368 millions de jeux vidéo vendus dans le monde. C'est aussi la licence qui rapporte le plus d'argent dans le monde devant Disney, 147 milliards de dollars. On n'oublie pas aussi le générique culte rendu iconique par son chanteur en France, monsieur Jean-Marc Anthony Cabella, que je salue. C'est aussi de la nostalgie, des good vibes, de l'amitié. Pokémon a su évoluer à travers les générations. Il n'y a pas une personne, comme je vous le disais, qui ne connaît pas dans ce monde Pokémon et notre petit Pikachu. Il n'y a pas non plus une Japan Expo, une Geek Life, une convention digne de ce nom sans des cosplays en rapport avec la franchise Pokémon. À très bientôt pour de nouvelles aventures pop.

0: Incipit numéro 2. Un texte de Thibaut Dubreuil sur une lecture de Colline Ferreira d'Albino, du cours Charmet. Un incipit étant le début d'un texte, vous allez entendre ici une dizaine de pages d'un roman inachevé. Je te les confie, ami auditeur. À toi de poursuivre le texte.
1: Ça vous dit quelque chose ? Non ? Et vous ? Jamais vu non plus ? Madame, madame, s'il vous plaît. Avez-vous déjà croisé cet homme ? Monsieur, il paraît qu'il fréquentait ce café. Non plus. Et elle est jeune. Vous n'avez jamais vu cet homme ? Regardez bien. Oui, il passait parfois. Vous auriez pu discuter un mot, du feu. Non. Et vous ? Il faisait froid pendant l'hiver 74. Un froid de canard, à geler les pierres, à les fendre. J'avais remis sur mon crâne ce bonnet ridicule que ma mère m'avait offert à Noël, et il suffisait tout juste à garder mon crâne au chaud lorsque je suis sortie de ce café. Le dernier commerce au bout de la rue Saint-Jean. En passant devant la cathédrale, j'ai rajusté mon col, j'ai levé les yeux au ciel avant d'allumer une clope. Ma matinée de facing, comme avait dit Hubert, avait échoué, et le ciel ne pouvait pas faire grand-chose pour moi. J'hésitais à filer sur Saint-Georges, pour suivre ma revue. Des commerces étaient encore ouverts, peut-être que là, quelqu'un saurait, quand un prêtre est sorti de la cathédrale. Je l'ai vu se diriger en courant vers sa voiture, tout aussi mal garée que la mienne sur cette place circulaire. « Mon père ? Excusez-moi, connaissez-vous cet homme ?» Le curé semblait pressé, une partition serrée dans la main, mais il m'accorda quelques instants. Une poignée de secondes pendant lesquelles les cloches de la cathédrale sonnèrent 6h du soir. J'espérais que l'inconnu sur cette photo, cet homme au visage hirsute repêché à demi-mort de froid, à moins qu'il ne fût froid à demi-mort, retrouverait une identité, ou juste un nom, un prénom, ou même un surnom. J'espérais quelque chose de positif dans cette journée de girovague, journée perdue à frapper aux portes, aux huisses, aux oreilles. En vain. Le prêtre, malgré l'attention portée à ma requête, me répondit que non. Ce visage ne lui disait rien. Celui-ci ne fréquentait ni les offices, ni la chorale. Il en était certain. Pas un amateur de prie-dieu, hein, ou de confessionnal, ajouta-t-il, malin, avant de me planter sur le pavé et repartir à pas rapide vers ses ouailles. Alors ? La voix d'Hubert claqua depuis son bureau, au moment même où je refermais la porte d'entrée. Hey, tu m'avais dit que tu huilerais les gonds. J'accrochai mon manteau couvert de givre à la patère, retirai mon bonnet à pompons Association Sportive de Saint-Étienne. Ma mère a toujours eu du goût, et elle est fille de mineur. Puis entrai dans le bureau d'Hubert. Je le trouvai, pareil qu'en lui-même. Et je mis donc quelques instants à savoir où pouvait bien se trouver le buste appartenant au pied que je distinguais sur le tapis, et à qui était cette main, cherchant je ne sais quoi à tâtons, de l'autre côté du bureau. Si je passais une partie de ma vie et de mon travail sur les extérieurs, Hubert, lui, était un type du dedans. Fouineur insatiable, il était venu s'installer avec toute sa documentation le jour où je l'avais embauché. Des bottins du temps passé, une collection d'annuaires récents, des référentiels, des guides, pour à peu près tout. Depuis celui décrivant pièce par pièce le moteur de la Renault 16, jusqu'à celui expliquant étape par étape comment fabriquer une bombe atomique. Ou, si vous êtes pauvre, un cocktail Molotov. Chaque jour, il apportait, tenu sous le bras, dans sa sacoche, une pochette, des papiers, horaires des chemins de fer de la région Rhône-Alpes de 47 à 63, guide des fleurs et plantes remarquables du Beaujolais, plan de Lyon, à toutes les époques avec en annexe les changements affectant les noms de rues, fac-similé du registre des commerces et entreprises de la ville et ses banlieues depuis 45, photocopie, livre d'histoire. Il avait envahi son bureau d'un tas de papiers ahurissants. D'abord les étagères, vidées par l'ancien occupant des lieux, un notaire parti en prison pour malversation et dont la fille nous avait loué ses locaux. 3 mètres de hauteur sous plafond avec un petit escalier roulant pour aller voir au plus près des stucs. Et quand tout ça fut plein, tous ces rayonnages à faire pâlir la Bibliothèque nationale, Hubert se mit à entasser. Des piles d'abord, posées contre les murs. 50 cm, puis rapidement 1 mètre. 1, 2, 30 piles de papier. Feuilles volantes ou débordant de chemises colorées et qui parfois s'effondraient dans un chantement, sans un bruit sourd. Hubert redressait alors le tout, comme le commissaire aux comptes avait redressé ceux du notaire. Et Hubert riait encore que sa fille nous louait ses locaux pour pas cher, sans savoir que c'était notre enquête qui avait envoyé son père derrière les barreaux. « Je peux te voir ?» Hubert alors apparut. Inévitablement, il se cogna la tête contre le bureau, fit chavirer une pile de documents qui me sembla toute récente de ce matin, et qu'il rattrapa avec la dextérité de celui qui fait ça toute la journée, ranger, déranger, fouiller, épingler aussi, sur le tableau en liège, 1, 2, 3. Il n'y avait plus assez de murs qu'il en fixa 1, 2, 3 dans le couloir. On avait un budget cheville punaise conséquent. Avec une agilité surprenante, il sauta sur son fauteuil, le seul endroit où n'était jamais posé que son cul, et il me fixa. Il comprit immédiatement que je n'avais pas avancé d'un mètre dans cette affaire et sortit une bouteille de brandy. Hubert avait été formé en Angleterre, dans une école digne héritière de Sherlock Holmes. Il maîtrisait la langue et raffolait des English breakfast, du brandy, des mots d'outre-manche qui sonnaient modernes, facing, entertainment, inquires, et de tout ce qui touchait à sa gracieuse majesté. Il est où ? Hubert me désigna la petite pièce, la seule dont je l'avais convaincu de ne rien entasser là, pour préserver un espace vide, ou presque. Un petit canapé de récupération, une table basse, un frigo. Et cet œil de bœuf qui donnait sur la cour. En été, il y faisait frais. Coup du sort pour nous qui occupions un ancien office notarial, on avait hérité, non pas d'une jolie somme ou d'une jolie maison dans les Landes, non, d'un type repêché dans le canal de Jonage. 3 jours qu'il dormait là, en attendant que les services sociaux ou une association caritative ne le prennent en charge. Quand il était sorti de l'hôpital, les flics nous avaient prévenus. Du boulot pour vous ! Pas notre cam, les types qui n'ont plus d'identité. On s'était rendu à Saint-Joseph, les poulets l'avaient abandonné sur un banc, comme un sandwich avarié. Le pauvre, il faisait peine à voir, il grelottait. Les infirmières bonnes pattes avaient passé ses vêtements à la machine, et lui avaient trouvé une pelure et une casquette fourrée avec des oreilles de droupi, nouées sous le menton. On aurait dit un journalier sur la place de grève. Espérons un boulot, à la semaine, ce serait mieux. De quoi bouffer et dormir au sec, alors qu'il neigeait. Il était assis, les fesses en bordure du banc, mains croisées sur ses genoux, le regard fixe, attendant je ne sais quoi. En tout cas, pas nous. Et surtout pas Hubert, qui lui avait demandé de sourire avant de lui tirer le portrait avec son Polaroid. 3 photos, face et profil. Des fois que ce type sans nom se sauve sans rien nous dire, ou se perd à nouveau, ou qu'on le retrouve pris dans un barrage de castors en aval du Rhône, gardez une trace. Rien n'est prévu dans l'immédiat pour des gens comme lui, hein, nous avait répété un personnel pressé. Il n'est un danger, ni pour lui, ni pour les autres, ne présente aucun trouble psychiatrique, il est plutôt en bonne santé, et nous, bah, on peut pas le garder. Puis il va pas faire le planton chez les flics. Ah ouais. Du coup, c'est nous qu'on le prend, quoi. Avais-je répliqué au type en blouse blanche qui déjà tournait les talons. Je faillis le rattraper quand j'ai vu Hubert prendre l'inconnu du canal par l'épaule et lui parler doucement. L'homme répondait, il était calme et plutôt de bonne société. Oh, je veux bien qu'on le dépose quelque part, je lui ai dit. Faut juste que tu me donnes une adresse.
2: Eh ben, ma sœur est assistante sociale, m'a répondu Hubert. Conduis, on va à la firme.

0: Et je rappelle que ce texte est un incipit, il n'a donc pas véritablement de fin. C'est à toi, ami auditeur, de poursuivre le texte et de l'achever.
1: La firme, c'est le surnom que nous avons trouvé pour notre cabinet de détective privé. Une femme, moi. Guère courant à l'époque, hein, qu'une nana dirige ce genre d'affaires. Et Hubert, embauché par mes soins 3 ans auparavant sur petite annonce. Homme, 25 ans, ne sait rien faire d'autre que surligner, grosse documentation pouvant servir à tout. Travail en intérieur exigé, pas de prétention salariale dans l'immédiat. Téléphone 78 40 06. Sur l'annonce, dans l'immédiat, était écrit entre parenthèses. J'ai téléphoné. Hubert se faisait couler un bain et il pouvait pas venir. Dans l'immédiat. Mais il a pris mon adresse. Cette rue Confort. À la rue aux putes ? Celle-là même. Et il s'est pointé en plein midi, me dérangeant au milieu de mon repas. Je lui ai demandé en quoi il pourrait bien m'être utile. Et il a pris 8 minutes, montre en main, pour m'expliquer tous les tours et les détours qui avaient conduit à conclure que le peintre signant G.S. Wart, dont on voyait un des tableaux flamboyants dans la vitrine d'un antiquaire de la rue Auguste Comte, était en fait le pseudonyme de Théodore Lévigne, auquel le musée des Beaux-Arts allait bientôt consacrer une rétrospective. Il m'avait déballé tout un tas de feuilles manuscrites, couvertes de références, de dates, des photos, des photocopies de mauvaise qualité dans lesquelles jamais il ne se perdit. Pas plus qu'il n'hésita une seule seconde dans sa démonstration, qu'il voulait définitive. Et ils en sont contents au musée de votre trouvaille ? Hubert ne répondit pas, et il se contenta d'agiter les bras d'un air désolé. Je l'embauchai immédiatement. Le boulot de détective privé consiste le plus souvent à se renseigner sur les gens. Marivolage, femme à double vie, vol répété dans un entrepôt... Mais aussi recherche d'héritiers, enfants perdus. Ça commence toujours par des visites contrites ou angoissées, et parfois des élans pleins d'espoir qu'on rabroue en présentant nos honoraires. Et il arrive que la police nous appelle. Officiellement, on ne bosse pas pour eux, mais tout aussi officiellement, ils ont des crédits à dépenser et des visites de préfets ou de ministres qui n'apprécient rien tant que les résultats. Ces gens-là sont peu intéressés par la manière. On part donc le plus souvent d'une photo. C'est pas nous qui la faisons. Ensuite, on lance nos recherches. On ne nous refile pas quelqu'un déjà retrouvé. Les gens rentrent chez eux et attendent de nos nouvelles. Ils ne s'installent pas dans la petite pièce qui donne sur la cour, dans un canapé, certes râpé, mais qui fait bien pour une sieste. Cette affaire commençait donc à l'envers. Et quand Hubert me dit sur le parking de l'hosto, et sans même me regarder, on rentre à la firme, j'ai pas tout de suite compris que la boîte venait de recruter. La sœur d'Hubert fait dans la main tendue, mais la fibre sociale, c'est bien lui qui l'a. Et pas qu'un peu. Il m'a même pas demandé mon avis pour l'installation de l'anonyme dans nos locaux. Je n'ai pas protesté. J'aurais dû. Mais Hubert a des circonvolutions d'esprit auxquelles je ne saisis rien. Et je me suis dit, en garant la 504 rue Simon Maupin, qu'il devait avoir ses raisons. J'ai eu ma sœur au téléphone. Je lui ai fait passer les photos aussi. Elle se renseigne. J'ai discuté avec lui. Bon, pas méchant, hein. Il dort beaucoup et mange peu. Je lui donne du vous en attendant que son prénom revienne par la porte ou par la fenêtre. Ce soir-là, on buvait notre brandy des apéritifs tout en guettant les bruits venant de l'autre côté du couloir. Dans les poches de l'inconnu du canal de jaunage, rien qu'un papier à demi effacé, heureusement glissé dans une doublure de poche décousue. Un bon d'achat. De 10 francs chez un bouquiniste de la rue Saint-Jean. J'y étais passé, et même en premier. Mais le patron n'avait pas reconnu l'homme sur la photo. Toutefois, il était formel. La griffe au bas du papier était celle d'une de ses anciennes employées. Une femme, embauchée pour la période estivale, l'année précédente. Une étudiante qu'il n'avait pas revue. Il y avait foule dans la boutique et il n'avait guère de temps à me consacrer.

0: Le lendemain, j'étais encore plus maussade que le temps, qui s'était radouci, faisant tomber sur mes épaules une neige à demi fondue, et qui se transformait vite en petits tas sales, s'accumulant sur les trottoirs. Je n'avais rien. Pas même le début d'une piste concernant l'inconnu que je trouvais ce matin-là, buvant un café, le nez dans un livre. Depuis qu'on l'avait récupéré à l'hosto, je lui avais guère adressé la parole. Il se tenait là, c'était tout. Décision souveraine d'Hubert. Je pensais que, parce que ce type ignorait qui il était, il ne pouvait pas parler. Et c'est son rire qui m'accueillit dans la petite pièce où il dormait, quand il aperçut le bonnet association sportive de Saint-Étienne que je tenais à la main. Bonne lecture ? Oui. Mais impossible de savoir si j'ai déjà lu ce livre. Ne me questionnez pas, s'il vous plaît. Si quelque chose me revient, je ne manquerai pas de vous en faire part. Comme je l'ai dit à votre collègue. C'est vraiment aimable à vous de m'accueillir. Je ne sais où aller et j'espère ne pas vous causer d'ennui. Puis il ajouta dans un souffle que c'était une drôle d'idée d'avoir utilisé un Garamond ITC pour l'impression de ce livre, avant de caler son dos dans le canapé et d'achever sa tasse de café d'un geste sec. Correcteur d'imprimerie, me souffla Hubert, dont la présence dans mon dos me fit sursauter. Hubert avait dormi ici. Ou plutôt, il avait passé une nuit blanche à écouter l'inconnu de Jeunesse parler dans son sommeil. Il était formel, cet homme avait travaillé dans une imprimerie ou chez un éditeur, pour un quotidien, journaliste, pigiste peut-être. Il avait déjà fait circuler sa photo dans les rédactions locales. Le Progrès, le Dauph, le journal de Saône-et-Loire. Et dans son bureau s'étalaient sur le sol des surcouches de journaux. Hubert avait cette capacité à me surprendre tout le temps. Même quand on était au point mort, boîte de vitesse cassée, il arrivait à enclencher la première ou même la marche arrière, cherchant le point de rosée, là où on s'était trompé. Au fond, il fallait juste écouter cet homme, sans vouloir en apprendre plus sur lui, et la nuit avait porté conseil. Ça corrobore ce que je viens d'apprendre, déclarai-je à Hubert, qui s'apprêtait à fermer ses yeux pour quelques heures, l'annuaire de Meurthe-et-Moselle en guise d'oreiller. Il me regarda d'un œil presque assoupi, et dans un bâillement sonore me demanda d'éclairer sa faible chandelle, rapport à ce que devrait être sa matinée. Se remettre au boulot, de suite, ou dormir quelques heures du sommeil du juste. Il m'avait attendu jusqu'à 11h, il était claqué, je devais faire vite. Je suis repassé chez le bouquiniste, c'est plus calme le matin, et il m'a raconté une drôle d'histoire. Juste après ma venue hier après-midi, son ancien employé, qu'il n'avait pas revu, est entré dans la boutique. Elle avait un drôle d'air, qu'il m'a dit. Elle lui a raconté qu'elle avait mis de côté un vieux journal en date du 6 septembre 1960, Vérité Liberté qu'il s'appelle, et même qu'elle l'avait payé. Il était mis de côté dans la réserve et elle en avait besoin pour ses études. Elle lui a demandé s'il le possédait toujours. Comme il n'en savait rien, il l'a laissé fouiller, et 2 minutes plus tard, elle est repassée devant la caisse, son journal dans la main, et l'a à peine salué en partant. Étrange, non ? J'avais balancé mon paragraphe d'une traite tout en regardant par la fenêtre. Ce n'était pas la peine que je me retourne. J'avais entendu Hubert se lever d'un bond quand j'avais prononcé le nom du journal Vérité Liberté. 10 minutes plus tard, il ouvrait avec précaution les quelques pages d'un canard oublié qui menaçait de se craqueler à la première manipulation. Tu crois que ça a un rapport avec notre affaire ? Le visage d'Hubert se releva et je vis son sourire. Il ne croyait pas une seule seconde à une coïncidence. Mon passage auprès des commerçants du quartier, cet homme retrouvé dans le canal de Jeunesse et dont le visage s'étalait dans tous les journaux. Le connaissez-vous ? Il a perdu son identité. Le bouquiniste, l'employé, le journal, ça faisait beaucoup. Puis Hubert se tassa dans son fauteuil, le regard exalté, m'annonçant que cet homme, qui se tenait dans la pièce d'à côté, était forcément parmi tous les noms imprimés, là. Quel nom ? Ceux qui ont signé le manifeste des 121. Déclaration sur le droit à l'insoumission dans la guerre d'Algérie, me balança-t-il. Puis il cita quelques-uns des signataires, des gens connus. Maurice Blanchot, Simone de Beauvoir, Sartre, Signoret, Robe Grillet. D'autres moins, Anne Guérin, Gérard Jarlot. J'éclatais de rire à son énumération. Ça faisait plus de 10 ans que la guerre d'Algérie était terminée. Tout ça, c'était de la vieille histoire. Comment pouvait-il faire des connexions avec notre affaire? Il s'agissait d'un malheureux hasard. Tout cela n'avait rien à voir avec l'esprit libertaire ou les mouvements d'extrême gauche. Et pourquoi pas l'armée, le terrorisme? Ajoutai-je en riant.
1: Non, il se trompait. Le temps des colonies, c'était celui de papa. Tous ces pays nous avaient foutus dehors, et c'était tant mieux. On passait à autre chose. La guerre froide n'était guère réjouissante, mais mêler le politique avec un pauvre homme repêché à moitié mort dans un canal, même instruit et tout ce qu'on veut, on se trompait, et lourdement.
0: Sans compter que dans cette affaire, personne ne nous ciblerait. Je voulais bien jouer les Saint-Bernard, ne pas laisser cet homme à la rue en plein hiver, mais on avait d'autres affaires à traiter, et bien plus urgentes, pour lesquelles on nous payait. Il a quel âge d'après toi? La soixantaine, mille porte-beaux, c'est difficile à dire, peut-être moins. Si j'avais embauché Hubert, alors que mon affaire vivotait, c'était justement pour ça. Non pour résoudre des affaires, ça, je savais le faire, ni qu'ils me disent quoi faire ou comment le faire. S'il était là, c'était pour fermer des pistes. Il y a des alpinistes qui ouvrent des voies, des randonneurs qui balisent des chemins et des innovateurs dans tous les domaines. Hubert, lui, il fermait. Et c'est sans surprise que je le vis noter frénétiquement les noms de tous les signataires, qui se révélaient être bien plus nombreux que dans l'édition qu'il tenait entre ses mains. C'était pas moins de 241 personnes qui avaient signé le manifeste. Une fois exclus les femmes, les morts, les célébrités et ceux dont l'âge ne convenait pas, Hubert retint une liste d'une trentaine de noms. On faudra affiner, bien sûr, hein. Certains ont leur tête dans des bouquins, des journaux. Faut que je fouille. Je suis persuadée que notre homme est parmi eux. Bonne patte, j'avais fait monter des sandwichs et de la bière pour trois. Je m'achouillais devant le visage tendu d'Hubert, qui soudain raya un nom, m'assurant que ça ne pouvait pas être celui-ci, dont on savait qu'il avait émigré au Mexique et dont on n'avait plus de nouvelles depuis longtemps. Je lui conseillais de le laisser tout de même, les Mexicains étant aussi des gens à se noyer dans un canal, même loin de chez eux. J'en avais presque oublié notre incongru invité, et me levai alors pour lui proposer de manger et aussi de lire cette liste. Peut-être que, dans cette énumération, reconnaîtrait-il son nom, et qu'on en finisse. La petite pièce était vide. L'homme savait encore lire et écrire aussi, puisqu'un petit mot nous informait qu'il allait prendre l'air, et qu'il ne voulait pas déranger notre travail qu'il espérait fécond. Nous remercions encore pour ce dérangement qu'il nous causait. Lorsque je revins seul dans le bureau d'Hubert, je ne pris même pas la peine de lui dire que notre homme avait filé. Au fond de moi, je pensais « Bon débarras !» Et s'il oublie le chemin du retour, comme il a tout oublié de sa vie, j'irai pas le chercher. 2 minutes plus tard, notre homme claquait la porte d'entrée et vint nous rejoindre. « C'est bon de prendre le frais !» dit-il, devant nos têtes ébahies. Surtout celle d'Hubert, qui accusait sérieusement sa nuit blanche. « C'est pour moi ?» ajouta-t-il en désignant son sandwich. Et il s'en vint manger son jambon beurre en regardant les livres dans la bibliothèque. « Au fait, quand je suis rentré, il y avait ce papier glissé sous la porte. » Hubert le lui prit des mains, dans un mouvement brusque qui surprit l'homme. Il le déplia et le lut à haute voix. Les emmerdes venaient de commencer.

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3: C'est l'histoire d'un troupeau de vaches qui va écouter un concert du Quatuor Lontano. Ou alors, c'est l'histoire d'un compositeur qui a fait une partition pour cloche de vache qui n'a encore jamais été donnée en plein air. À moins que ce ne soit l'histoire d'une expérimentation scientifique dont les contours et le bien fondé restent largement soumis à l'expertise psychologique de l'instructeur. Ce qui est sûr, c'est que dans cette histoire, tout est question de point de vue. Et d'autant plus qu'à partir de l'enregistrement du Quatuor Lontano au cours de la dernière édition en date des Musicales d'Assis, c'est en multipliant beaucoup les perspectives à son sujet que l'atelier de création radiophonique du département art de l'École Normale Supérieure PSL a imaginé, enregistré et monté ce numéro pâturé de Métaclassique.

0: Pauline Claus, ça fait depuis le début du Festival des musicales d'Assy que vous donnez un concert chaque année au Refuge de Doran.
1: Alors non, ça s'est fait, c'est des rencontres progressives. Ouais. En fait, on avait envie de faire des concerts, d'aller toujours chercher un public un petit peu différent, et on nous parlait de pas mal de randonnées, de nature, parce que c'est sûr que voilà, les gens là-bas apprécient, et nous aussi, beaucoup ce genre de cadre. Et puis, la rencontre avec Doran, ça s'est fait petit à petit en cherchant faire des concerts pour les familles aussi, voilà, qui soient accessibles. On a commencé avec des concerts promenades, donc où il y avait un instrumentiste qui faisait donc il marchait avec le public, il les emmenait avec sa flûte, c'était très beau, et puis qui faisait des stations, donc il y avait ses pauses, et puis voilà, petit à petit on s'est dit qu'on pouvait peut-être imaginer une soirée complète, en fait, quelque chose aussi où les gens peuvent prendre à boire, s'installer, voilà, plus se reposer, et on y a associé un guide. Donc du coup, il bénéficie là d'une vraie randonnée avec la découverte de la faune, de la flore, voilà, tous les animaux qu'il y a dans les vallons, et ça termine en concert avec une partie en plein air et une partie à l'intérieur. Voilà.

0: Alors, quand arrivent les cloches des vaches ? Là, on sent qu'il y a deux sortes de publics. Pour en avoir interrogé quelques-uns, il y a ceux qui considèrent que ça renforce leur attention sur la musique parce que la musique se trouve comme amplifiée par la participation des vaches, à leur manière. Et puis d'autres que ça perturbe en disant que quand même, ils entendent moins bien la musique.
1: Ah oui, bon, les deux réactions se comprennent très bien,
0: oui.
1: Et la deuxième, bien évidemment. Mais alors j'insiste sur une chose importante, ce sont des concerts gratuits. C'est-à-dire que ces conditions un peu spéciales d'écoute, je peux tout à fait comprendre, en tant que directrice artistique, que ça peut gêner, choquer des gens qui ont réservé pour le concert du soir et qu'ils n'ont pas l'écoute, ils ont pas la... dont ils rêvent. Ça, je comprends très bien. Mais justement, l'idée, c'est d'ouvrir, c'est de tenter des choses. Et si ça leur convient pas, bah, voilà, ils pourront revenir dans des conditions d'écoute qui sont certainement
0: ouais.
1: meilleures. Mais quant à la première réaction... celle où les cloches, alors nous comme musiciens on peut pas trop, en tout cas moi à titre personnel, bah non, parce que c'est vrai qu'il faut, avec tout ce qu'on décrivait comme marge d'adaptation à faire pour réussir à jouer notre quatuor en extérieur, c'est vrai qu'on voilà, on est doucement bercé par les échos lointains des cloches, mais on peut pas se permettre beaucoup plus que ça, on doit rester concentré dans notre partition quand même. Mais je comprends très bien, et il y a un bel exemple quand même qui était assez évident pour tout le monde, public et instrumentiste, c'était tout simplement le quatuor américain voilà, qu'on aime beaucoup jouer
0: Jack,
1: en ouais. bise, voilà, redonner et redonner, qui est vraiment une œuvre magnifique et qui se prête complètement à ce cadre pastoral, enfin, des alpages. Et il se trouve qu'il est en fa et que les cloches les plus sonores qui nous parvenaient étaient clairement du fa, du la, donc des accords qui composaient l'accord de fa majeur. Et c'était magnifique parce qu'il y avait une vraie résonance. Et ça a frappé beaucoup un public, y compris qui ne savait pas tout ça. Que théoriquement
0: et
1: les cloches étaient en fa.
0: Harmonique entre
1: mais oui, les... du coup il y avait une vraie harmonie et c'était un très beau moment.
0: Mais ça c'était l'an dernier.
1: Et oui.
0: Parce que cette année, au moins la vache en fa n'était pas là.
1: Donc cette année moins d'harmonie, plus de.
0: Ben, c'est bon. Ce que disait Loïc.
1: Ah bah, voilà.
0: Ou alors c'est vous qui vous êtes désaccordé.
1: Elle a changé d'alpage.
0: Mais serait... vous n'avez pas changé le quatuor américain. C'est-à-dire vous, c'est comme un rendez-vous. C'est-à-dire que dans l'hypothèse où les vaches passeraient pas loin du concert, alors vous choisissez Dvorak.
1: Non, ça
0: non.
1: C'est un hasard. C'est
0: ouais,
1: un hasard.
0: D'accord.
1: Ça fait partie d'un répertoire qui se prête bien à ça. Et c'est vrai que souvent on nous le redemande
0: oui.
1: aussi, hein, tout simplement. On sent
0: ça reste
1: c'est
0: un tube du quatuor.
1: Bah oui, mais
0: façon.
1: Ça reste quelque chose que les gens ont envie d'entendre et on ne va pas se l'interdire vraiment. Mais donc oui, c'était peut-être plus comment dire, polyphonique, voire peut-être un peu cacophonique
0: ouais.
1: par moment, mais c'est... Voilà, ce qui est rigolo, c'est le côté imprévu. C'est aussi qu'on ne sait pas ce qui va se passer, et voilà, c'est des rencontres.
0: Et ça veut dire que les vaches aiment le quatuor à cordes ?
1: Bah, manifestement, elles se rapprochent, elles viennent.

0: statut de l'auctorialité à l'heure de l'intelligence artificielle et s'affirme résolument comme une voix autre, nouvelle, au sein du paysage musical français. Nous le recevons aujourd'hui pour une pièce créée il y a 10 ans déjà au Festival des Intempestives qui sera jouée ce soir à la Philharmonie de Paris et retransmise en direct à notre antenne. Il s'agit d'Hyper Schubert, composé pour octuor à cordes et cloches. Simple pastiche, voire pur plagiat pour les uns, œuvre imaginative ou révolutionnaire pour les autres, la pièce a remué la critique musicale et nous sommes très heureux de le recevoir aujourd'hui pour en discuter. Jean-Nicolas Marlax, bonjour.
1: Bonjour John Digano.
0: Votre pièce pour octuor Hyper Schubert pose des problèmes à l'écoute qui nous paraissent extrêmement stimulants. Vous suivez un principe de composition radicale en reprenant note pour note le quatuor numéro 13 en la mineur de Schubert, le célèbre quatuor Rosamund, auquel vous adjoignez un quatuor de percussion composé pour cloche à vache. Mais alors, Jean-Nicolas Marlax, d'où vous est venue cette idée ? Faut-il y voir un clin d'œil à d'autres formations instrumentales de l'époque de Schubert ? Pensons par exemple au célèbre quatuor de Mendelssohn, ou l'idée vient-elle d'ailleurs ? De l'aventure et de l'émancipation de la percussion au XXe siècle, par exemple.
1: Je dirais que l'idée de cet octuor provient à l'origine d'une réflexion sur l'intertextualité en musique. La notion de palimpseste, où un texte ancien demeure visible sous un texte nouveau, est essentielle dans mon travail de composition. Alors en littérature, Borges l'a illustré de manière éclatante avec Pierre Ménard, auteur du Quichotte, ce personnage fictif qui réécrit donc à l'identique l'histoire de Don Quichotte. Mais non, chaque mot prend un sens, je dirais, radicalement nouveau parce qu'il est pensé depuis un autre temps ou un autre contexte. Avec Hyper Schubert, ma pièce pour octuor, j'applique cette démarche à la musique. Si Schubert compose son quatuor en 1824, qu'advient-il si, en 2025, nous le rejouons sans en altérer une seule note, mais en le recouvrant d'une espèce de contrepoint anachronique ? Vous comprenez bien que la question n'est pas de revisiter Schubert, mais de le faire résonner autrement, de jouer des interférences donc entre cette musique qui m'est chère et ces nouveaux timbres qui ont effectivement, comme vous le dites, fait irruption dans l'orchestre au XXe siècle.
0: Mais justement, à propos de cette question de la revisitation, il me semble que le choix de la musique de Schubert n'est pas anodin. On connaît la relation que vous entretenez avec ce compositeur depuis plusieurs années, notamment dans votre pièce « Les vanités du désert ». Mais au-delà de votre affinité personnelle, qu'avez-vous puisé de particulier du point de vue stylistique chez ce compositeur ? En d'autres termes, qu'est-ce qui a motivé dans la musique même une telle réécriture ?
1: Je dirais que la musique de Schubert m'est toujours apparue comme une espèce d'architecture suspendue, un édifice sonore éblouissant de pureté qui ne demande qu'à être habité par de nouvelles lumières et puis de nouveaux reflets. Puis je dirais qu'elle met en jeu, au-delà de la pensée formelle, de l'architecture musicale, une écoute véritablement sensible, qui se joue pour ainsi dire à même le son. Si on présente souvent Beethoven comme le grand fécondeur de la musique moderne au XIXe siècle, on oublie aussi les phrases si subtiles de Schubert, les audaces, les myriades harmoniques dont regorge sa musique de chambre en particulier, et ce pour des raisons d'expressivité toute personnelle et non par pure spéculation ou composition abstraite selon moi. Je dirais que tout cela a anticipé des ruptures que les aventures du début du XXe siècle n'ont fait que prolonger. Ces splendeurs harmoniques qui m'ont toujours fasciné dans cette musique, ce sont elles que j'ai voulu mettre en valeur et révéler plus explicitement en décidant d'adjoindre une strate percussive à cette pièce, et donc de faire de ce quatuor un nocturne. J'ai déjà utilisé cette image à propos de cette pièce, mais c'est comme si les parties de cloche ramenées à la surface projetaient en plein écran ce que le quatuor à cordes ne faisait que suggérer en profondeur. Mais au-delà de la citation et de la question des couleurs harmoniques qui me fascinent et qui me passionnent, c'est, je dirais, le choc des matières que j'ai voulu aussi explorer dans cette pièce. Le quatuor à cordes repose sur un système harmonique basé sur des hauteurs tempérées, accordées selon le cycle des quintes, et les cloches à vache, elles, comme vous le savez, produisent des sons inharmoniques, impossibles à intégrer dans le système tonal classique. Leur présence fissure donc l'espace sonore et ouvre d'autres mondes.
0: Mais justement, Jean-Nicolas Marlax, pouvez-vous nous expliquer comment vous avez conçu cette partie de percussion ?
1: Alors, je vais essayer de décrire le processus de travail sans rentrer trop dans les détails, hein, mais j'ai d'abord entrepris une classification spectrale des cloches. Donc, chaque cloche a un spectre unique avec des partiels qui ne suivent pas la série harmonique classique. J'ai ainsi établi une sorte de cartographie sonore de ces résonances et puis imaginé un monde

0: à la fois mélodique et rythmique, un monde modal, inspiré directement des modes à transposition limitée de Messiaen, mais que j'ai retravaillé, retouché pour qu'il devienne méconnaissable. Donc sans rentrer dans les détails, encore une fois, ce mode, disons, fracturé, ne repose plus sur une échelle fixe, mais sur une série d'agrégats fluctuants, de parasitages, puisque chaque cloche possède une fondamentale perceptive, mais aussi une série de fréquences parasites qui interagissent avec les autres. Je dirais donc, pour résumer ça en un mot, que j'ai construit un réseau de proportions rythmiques dérivé du Fibonacci, où les superpositions de frappes génèrent des battements acoustiques qui viennent se loger dans les creux de l'écriture schubertienne.
1: Bon, alors si je comprends bien, ce serait une écriture qui, en somme, dérègle Schubert sans y toucher véritablement. Une écriture de la diffraction.
0: Exactement, c'est exactement ça. Je dirais que c'est un principe avant tout d'anamorphose musicale. Si vous écoutez le quatuor seul, il est intact. Mais avec les percussions, il se dilate, il se trouble, il vacille dans un jeu de reflets qui ne pouvait pas exister en 1824. Non seulement en raison de l'état du langage musical de l'époque, mais aussi du point de vue de l'écoute, qui n'est plus la même du tout. Entendre des cloches de vache dans un auditorium classique, je dirais que le XXe siècle musical nous y a en quelque sorte habitués, avec des œuvres qui ont été des jalons importants de cette histoire. Alors là, je pense à Varèse, à Xenakis, mais aussi à des interprètes qui ont œuvré à l'histoire de la percussion contemporaine dans les dernières décennies, comme par exemple les percussions de Strasbourg, qui font un travail merveilleux depuis les années 60-70. Donc j'imagine qu'un auditeur, et je dois dire que c'est assez amusant de ce point de vue-là, un auditeur de 1824 qui entendrait ma pièce dans un salon de musique de chambre croirait probablement à l'irruption d'un troupeau de vaches dans la salle de concert, au moment de l'irruption des cloches dans la composition qui intervient pas tout de suite, justement. Donc ce caractère référentiel des cloches à vaches a largement diminué au cours du XXe siècle, et c'est sûr qu'il ne viendrait pas à l'idée d'un de nos auditeurs de ce soir d'imaginer que le quatuor à cordes partage la scène avec 4 salaires ou 4 limousines. Mais malgré tout, j'aime l'idée qu'au-delà de ma recherche de timbre, de la recherche harmonique, la dramaturgie musicale garde en quelque sorte la trace de cette référentialité quelque peu pastorale, ne serait-ce que lointainement.
1: Je vois. Mais quand même, monsieur Marlax, à vous entendre, on a l'impression que vous passez quelque peu sous silence les récentes discussions, pour ne pas dire l'esprit de discorde qui règne parfois autour de votre pièce lorsqu'elle se joue. D'aucuns affirment que vous vous appropriez le travail semi-aléatoire des vaches, pour ainsi dire, que vous...
0: Excusez-moi, mais je comprends pas trop où vous voulez en venir. Enfin, comment osez-vous... Je viens d'élucider, il me semble, mon travail de composition. Enfin, c'est du travail, monsieur.
1: Oui, bien sûr. Il se dit parfois que vous n'avez pas réellement écrit cette pièce, mais plutôt signé cette rencontre improbable entre la pièce de Schubert, le son des cloches, le bruit de l'herbe.
0: Je sais pas quoi répondre, en fait, à ce que vous me dites, John Vigano. C'est-à-dire que la partition a été éditée. Je comprends pas où vous voulez en venir.
1: À nos auditeurs et nos auditrices le choix de se faire un avis, la possibilité de se faire un avis, nous allons interrompre cette interview et passer tout de suite un ensemble de documents importants que les gens ont besoin de connaître, à savoir une partie de cette pièce, de la discorde, et puis un ensemble de preuves à charge, peut-être, qui élucide le mystère de sa composition.
0: Si je peux me permettre juste de réagir, je me désolidarise de tout ce qui est à venir.

0: Et alors ce grand boom, vous l'expliquez comment ?
1: Mes ondes, c'était pour les vases. C'était censé être doux. L'explosion, c'est autre chose. Ce n'est pas moi.
2: Donc, si on récapitule, votre expérience visait la réduction du méthane, c'est bien ça ? La réduction du méthane dans l'intestin des vaches ?
1: La réduction du méthane dans l'atmosphère. L'idée, c'était de les faire garder à l'intérieur de l'intestin des vaches. Parce que plus il y en a à l'intérieur de l'intestin des vaches, moins il y en a dans l'atmosphère. Et moins il y a de gaz dans l'atmosphère, meilleure est la planète. L'idée, c'était que la musique les attire et les contrôle. Les ondes sont spéciales, des ondes psychoacoustiques pour diriger leurs pensées et diriger ce qu'elles doivent faire.
0: Attendez, donc jouer du Schubert, c'était juste pour attirer les vaches ?
1: Oui, bien sûr, vous n'aimez pas ? La musique, elle est belle, elle est prenante. Elle doit casser les sons secrets, dans des infrabasses, très subtiles, très subtiles.
2: D'accord. Et vous aviez un appareil pour mesurer le méthane, ou ça se passait comment, votre expérience, concrètement ?
1: J'avais deux appareils pour mesurer le méthane. Tout d'abord, j'avais des brins d'herbe à disposition, et également, je disposais de cet appareil conçu par mes soins, le méthano-harmonisateur quantique. Une merveille de technologie. Mais maintenant, comme vous le voyez, je l'avais calibré pour qu'il puisse supporter des pressions, disons, plus faibles. Et il n'a pas supporté l'explosion et aujourd'hui, il est cassé. Je vais devoir le reconstruire.
0: Attendez, donc vous êtes en train de nous dire que vous aviez utilisé cet appareil qui envoie des ondes pendant la musique pour qu'elle pète moins ?
1: C'est dit d'une manière très vulgaire pour vulgariser, mais la vulgarisation est faite.
2: Et dans tout ça ? L'explosion, vous êtes en train de nous dire que vous n'avez aucune idée de comment ça s'est passé ?
1: Non, moi je ne suis pas là pour faire exploser des choses. Vous savez ce que crée la combustion du méthane ? Une combustion spontanée de méthane comme ça, ça donne du CO2, beaucoup de CO2, des milliers de milliards de molécules de CO2, paf, dans l'atmosphère. Et ça rime avec effet de serre, ça rime avec cancer, et ça rime avec quelque chose que je n'ai pas envie de faire. Donc non, je ne sais pas d'où vient cette explosion, et c'est terrible, ça a un impact sur le climat complètement désastreux. Je veux comprendre, je veux vous aider.
0: Ben on l'espère bien, bon bah ça va être à nous de faire l'enquête.
2: Super. Bon bah je pense qu'on va rien pouvoir tirer d'Alain, il m'a l'air bien perché le type.
0: Ouais c'est chaud là.
2: J'ai commencé à faire des recherches sur internet hier soir avant de dormir et j'ai trouvé un truc de fou. Il y a eu au festival d'Assy un type qui a enregistré un épisode d'un podcast qui s'appelle Méta Classique et ça se passe au même endroit, au même moment et on entend les vaches et un petit peu tout ce qui s'est passé autour.
0: Waouh mais c'est incroyable. Et t'as réussi à trouver qui c'était du coup ?
2: Bah pas encore, mais on peut commencer par écouter ça en tout cas. Je pense que c'est une bonne idée pour lancer l'enquête.
3: Parfait. Il y a eu des cloches de vaches.
4: Ouais, elles sont bien là.
3: Bon, cool.
5: Oui, c'est
6: ça va donner quoi les vaches là ? Moi j'adorais parce que je trouvais tout si mal, c'est bien. Moi j'aime bien l'idée de sortir les musiciens.
7: Je me suis dit, bon, tant pis, j'ai annoncé les vaches.
6: Parce que la musique c'est faite que pour les humains.
7: Il a dû les faire la traîne un peu plus tard.
8: Ah oui, c'est ça.
9: Sinon elle serait venue plus tôt, tu penses ?
10: Il y en avait qui s'étaient un peu arrêtés à regarder quelques instants.
11: Mais avec l'air suspicieuse ou non ?
10: Non, non, elles avaient l'air plutôt conciliantes.
11: Non, j'ai pas l'impression.
10: Alors, c'est pas tous les jours qu'on joue pour des vaches, quand même.
11: Ça dédramatise les fausses notes, quand même.
12: Quelles fausses notes ?
11: S'il y en avait, elles seraient moins graves.
10: Ah non, c'est un public exigeant, hein. Vaches de montagne.
13: Vaches de haute montagne.
10: De haute montagne, qui plus est, c'est vrai.
13: Moi, ce que j'ai trouvé génial, c'est que durant le Schubert, donc le troupeau est arrivé, et donc les cloches ont pris de plus en plus d'ampleur au sein de l'œuvre. Et il y avait un côté... Moi, j'ai pensé au gamelan, en fait, tout de suite, ça m'a fait penser à ça et à Debussy. Alors, il y a un anachronisme total. Mais finalement, dans Ravel, c'était pas si anachronique que ça. Et en fait, j'ai adoré cette espèce de... deux pièces de puzzle qui sont pas allées ensemble, enfin qui ne sont pas censées en fait aller ensemble, et qui étaient voilà, qui étaient là en fait, c'était un fait et ça fait partie de ces moments uniques en fait qu'on pourrait pas fabriquer. J'ai joué un peu plus fort pour être sûr que tout passe en fait.
11: Ah, pour couvrir les cloches donc en quelque sorte, enfin au moins pour les partenaires.
13: Un peu oui quand même. Oui parce qu'il y a un moment elles avaient pris pas mal d'ampleur. Et voilà.
14: Pourquoi le
11: Il y a un moment particulier, c'est quand les cigales s'arrêtent tout net de chanter. Et là, ça crée un silence auquel on n'est plus habitué.
10: En fait, les musiciens sont partis à un tempo et petit à petit se sont synchronisés avec le tempo des cigales.
4: Je regarderai quand il ouvrit le sixième seau et il y eut un grand tremblement de terre. Le soleil devint noir comme un sac de crin, la lune entière devint comme du sang, et les étoiles du ciel tombèrent sur la terre, comme les figues vertes d'un figuier secouées par un vent violent. Le premier sonna de la trompette, et il y eut de la grêle et du feu mêlés de sang, qui furent jetés sur la terre. Le tiers de la terre fut brûlé,

0: Waouh, quelle journée! Comment résumer tout ce qui s'est passé? Oui, c'est surtout l'enregistrement du prêtre qui était vraiment très troublant. On pourrait se dire qu'il l'a vraiment trafiqué, que c'est lui qui l'a monté de toutes pièces, mais c'est quand même incroyable de se dire qu'un même événement puisse être perçu de manière aussi différente. Et puis, je sais pas ce qui a pu donner lieu à une telle perception de sa part. Est-ce que ça vient de, je sais pas, son éducation? Il doit être très conditionné par son environnement culturel ou idéologique. En tout cas, c'est un côté très flippant. Mais c'est vraiment passionnant, c'est incroyable. On aurait peut-être dû lui faire un test de drogue. Parce que là, je ne sais même pas quoi dire. Ça ouvre des nouvelles perspectives sur les études de la perception et sur les hallucinations auditives. Et c'est vrai qu'on dit que le cerveau ne reçoit pas et qu'au contraire, il prédit en confrontant ses prédictions avec la réalité. Et là, ça en serait un super exemple. Mais voilà, je pense que ce truc-là, c'est. Faudrait vite que j'en parle aux collègues, c'est. Ça peut, enfin, ça ouvre plein de pistes. On peut faire des ponts entre la sociologie, justement de l'Église, etc., et puis les sciences cognitives. Incroyable.
1: Bon, on y va. Il s'appelle comment tu disais?
2: Bernard Balébaz. Ça s'écrit Balébaz, mais en Savoie. Tu dis pas Servoz. Tu dis pas Chamonix. Tu dis Chamonix. Tu dis Balébaz.

0: mais je vous laisser avec lui. Donc Bernard Valua.
1: D'accord. Bonjour.
0: Michel, homme de radio.
1: Donc, effectivement, là, apparemment, vos vaches sont venues écouter le concert.
2: Oui, bah disons qu'à la sortie de la traite, elles vont dans le parc près de la chapelle, donc elles ont écouté le concert.
1: Parce que l'an dernier déjà, ouais.
2: Oui, l'an dernier déjà, bah, par obligation, elles écoutaient le concert.
1: Et l'altiste a repéré qu'elles étaient en fa l'an dernier, et là, apparemment, cette année, elles n'étaient plus tout à fait en fa. Vous avez changé leurs cloches ?
2: Ben, c'est pas vraiment changer les cloches, ça dépend le nombre de bestioles qu'on a au troupeau, voilà. Parce que j'ai un certain nombre de cloches d'une certaine catégorie.
1: Oui.
2: Et s'il y a plus de vaches, ben, il y a d'autres cloches d'une autre catégorie qui sont parmi. Quoi.
1: D'accord.
2: S'il y avait un petit peu moins de vaches, je serais certainement toujours en phare au midi.
1: Mais le fait qu'elles s'approchent quand il y a de la musique, vous pensez que c'est parce qu'elles sont donc sensibles à la musique ou...
2: Non, pas spécialement. C'est parce qu'elles passent obligatoirement là vers la chapelle. Elles vont boire en sortant de la traite.
1: Ouais.
2: Elles vont boire, elles passent à côté, c'est tout. Après, la musique, ma foi, on dit toujours que la musique, ça... Ça décontracte les animaux, oui,
1: ouais.
2: Mais c'est pas parce qu'il y a la musique qu'elles vont là-bas, c'est parce que c'est nous qu'on les dirige là-bas pour les diriger vers le bassin pour boire après la traite. Puis les cloches, elles sont pas là rien que pour faire du folklore, elles sont là aussi pour retrouver les bêtes dans le brouillard.
1: Mais c'est-à-dire qu'il y a combien, vous avez combien de vaches ?
2: Une quarantaine. Mais je dis bien, elles sont passées là-bas, c'est pas parce qu'il y a de la musique, c'est parce qu'on les dirige là-bas dans le parc,
1: ouais.
2: Vers la Bréoire. La Bréoire est à côté de là où vous avez fait le concert, donc les vaches, elles vont à leur abreuvoir, elles vont pas vers la musique, elles vont vers la Bréoire.
1: Ouais.
2: Voilà.
1: Mais il y a eu d'autres fonctions que le repérage ?
2: Ben oui, il y a eu d'autres fonctions. Il y a aussi un petit peu des vibrations pour un peu repousser les reptiles.
1: Ah oui ?
2: Les vipères, oui. Mais c'est surtout le repérage.
1: Très bien.
2: Voilà.
1: Ben merci beaucoup.
2: Pas de quoi.
1: Bon travail. Et puis ben, je pense que Daniel vous tiendra au courant de l'émission.
3: D'accord.
1: Merci. Bonne,
3: pas de quoi.
1: Bonne continuation.
3: Merci.
1: Bonne continuation. Merci. Au
4: revoir. C'est quand même toute une histoire en Mauricie. Des vaches qui se sont échappées de leur enclos l'été dernier. Amélie Desmarais, bonsoir. Vous êtes à Saint-Sever, en Mauricie. Vous avez piqué notre curiosité. Le troupeau, on parle d'un certain nombre de vaches quand même, est dans la nature depuis des mois. Et c'est des cow-boys de Saint-Tite qui sont venus à la rescousse.
5: Oui, une histoire digne d'un scénario de film. On parle d'une vingtaine de vaches qui vivent dans le boisé juste derrière moi depuis le mois de mai. Parce qu'à ce moment-là, il y a eu des vents violents qui ont endommagé leur enclos. Elles ont pris la poudre d'escampette. Et donc, à un certain moment, les vaches se retrouvaient dans la voie publique. À un certain moment, on a suggéré à la municipalité d'abattre les bêtes, mais pas question d'aller dans cette direction. Alors, on a décidé de faire appel au Festival Western de Saint-Tite et à ses cow-boys. Donc, 8 cow-boys qui sont venus sur place, qui ont tenté de récupérer les bêtes pendant une journée complète, mais qui n'ont pas réussi à la toute dernière minute. Les bêtes se sont enfuies. On peut écouter le chef de cette équipe de cow-boys.
6: On est descendu une gang de chums là, avec les chevaux puis les remorques. Puis on a réussi à regrouper le troupeau de vaches. C'était environ une vingtaine de vaches. Par contre, le maïs n'avait pas été battu encore. Puis ils sont arrivés dans un grand champ de maïs qui devait avoir 3 km de long par 1,5 km de large. Puis on les a réchappés.
4: Ils ont reperdu, les cow-boys. Ils les ont reperdus dans le champ parce que c'était trop grand. Nous, on a des chevreuils, vous avez des vaches, c'est extraordinaire.

0: Juste après les fêtes, les vaches de Pierre Lapointe sont finalement rentrées au bercail à la suite d'une longue et coûteuse opération menée par le MAPAC, qui n'a d'ailleurs pas encore été chiffrée. La ferme de Pierre Lapointe a un volumineux dossier au MAPAC. L'amende la plus salée, 3 750 $ pour avoir enfreint en 2016 la loi sur le bien-être animal, n'a toujours pas été payée. L'inspecteur qui s'était alors rendu sur les lieux déplore que plusieurs vaches et veaux sont gardés dans des conditions insalubres. Il indique que plusieurs vaches ont les onglons longs et que des bovins présentent des signes de maigreur. Il note la présence de moisissures dans les mangeoires des veaux et d'oiseaux morts dans l'abreuvoir extérieur. Le MAPAC a refusé de nous transmettre les dossiers les plus récents, dont ceux concernant la cavale, parce qu'il est possible que des démarches en justice soient entreprises.
1: Wow, cette histoire de vache au Québec m'a vraiment, vraiment beaucoup touché aujourd'hui. Le fait de se dire que comme ça, sur la voie publique, dans l'espace public, il y ait comme ça un troupeau qui débarque et qu'il y ait une véritable cohabitation, en réalité interespèce, qui se développe parce qu'avec ces vaches qui sont en liberté, qui elles-mêmes font preuve d'une intelligence assez folle, parce qu'elles ont d'abord réussi à s'enfuir, puis ensuite elles trouvent toutes les stratégies pour vivre en collectivité, pour trouver de l'eau, pour échapper à leurs poursuivants les plus expérimentés, qui sont carrément des cow-boys. Et ensuite, elles arrivent même à leur échapper en choisissant typiquement le champ qui sera assez large pour les semer. C'est vraiment incroyable. Et vraiment, c'est se dire aussi que les habitants dans cet espace public ont choisi de ne pas les abattre, de chercher à les attraper de manière pacifiste. Je trouve que c'est quelque chose d'extrêmement optimiste. Et justement, sur ces relations entre homme et animal, surtout dans ces conditions qui sont, comme on l'a vu, assez troubles, c'est-à-dire de savoir en fait pourquoi elles se sont enfuies. Parce que évidemment, leur éleveur avait pas forcément l'air d'être le plus sympa. Et donc ça pose beaucoup de questions sur le bien-être animal et justement sur l'intelligence de ces animaux qui sont capables de vraiment concevoir leurs conditions et de réagir, en fait. Et ça, voilà, tout ça dans le fait qu'il y ait eu des réactions très différentes, que tout cet espace comme ça soit vraiment un espace complètement de l'imprévu, de la cohabitation, des interactions interespèces, c'est fou, quoi. Le fait qu'on n'en vienne pas à utiliser la carabine et que tout le monde se soit démené pour faire ça dans un monde où aujourd'hui l'éthique animale est quand même pas au premier plan.
2: Allô?
3: Oui, allô?
2: Oui, allô, David?
3: Oui.
2: Oui, c'est Bob Patrak.
3: Oui.
2: Je suis écologue de formation et en fait, je suis avec mon collègue Greg là et on vous appelle parce que en fait, on a vu que vous aviez fait un épisode métaclassique sur un sujet en fait qui nous intéresse énormément.
3: C'était lequel?
4: Bonjour, c'est Greg.
3: Bonjour.
4: C'était celui juste avant les JO au festival d'Annecy, vous vous souvenez
3: Ah non, au musical d'Assy, ah oui, je vois. Oui, c'était avec le Quatuor Lontano, oui.
4: Exactement. Eh bien, vous vous souvenez certainement qu'il y a eu plein de choses qui sont passées, les vaches qui sont arrivées, une des vaches...
3: Ah oui, c'était le concert au refuge, oui, c'est ça, ouais.
4: Exactement, et on aimerait bien un petit peu élucider cette histoire, donc on a écouté votre épisode et on a quelques questions à vous poser.
3: D'accord.
2: Et je sais que ça peut paraître un peu bizarre, et du coup, on veut vous assurer qu'on est vraiment des personnes compétentes. Donc moi, donc Bob Patrak, je rappelle, écologue de formation, spécialiste dans l'investigation de terrain, et donc j'ai un DUT en psychologie animale et un autre sur la sexualité des pierres. Et moi, je me suis spécialisé dans la compréhension des TOC des animaux. Donc j'ai travaillé sur les singes psychotiques, les tortues boulimiques. Et ma thèse, du coup, s'intitule « Articulation physique et psychologique, le craquage compulsif des doigts chez les lémuriens nains ». Et donc vous pouvez la trouver sur Reddit gratuitement. Vous pouvez la trouver donc sur Reddit gratuitement parce que je suis très engagé dans l'open science, donc elle est disponible sans aucun souci.
3: Donc vous, ce qui vous intéresse, c'est quand même beaucoup plus les vaches que le concert et la musique de Schubert, en fait.
2: Alors nous, on est formés pour être très pluridisciplinaires, donc il n'y a aucun souci, on peut traiter, voilà, on est des personnes de terrain, donc on s'adapte.
3: Ok.
4: Et ça fait un petit peu bizarre de se présenter comme ça, mais je pense que c'est important d'affirmer notre crédibilité avant la discussion qui va suivre. Donc moi-même, je suis socio-éthologue au labo du CNRS de Paris, expert en psychologie scientifique, donc j'ai vu pas mal de spécimens. J'ai aussi fait un BTS en soudure de lunettes de soleil pour bétail fortement exposé aux UV. Et finalement, j'ai fait ma thèse il n'y a pas longtemps sur l'influence de la qualité du sang sur les orgies de moustiques. Donc voilà, c'est des sujets qui me tiennent à cœur.
3: Passionnant.
2: Donc on espère que ça vous aura convaincu et que...
3: Bah, j'ai très envie de dire vos travaux du coup, ouais, c'est certain.
4: Et donc tout ça pour vous dire, est-ce que vous avez remarqué, par exemple, dans les témoignages des spectateurs ou des musiciens ou de l'éleveur quand vous étiez sur place, des choses un petit peu particulières qui pourraient permettre d'éclaircir la situation qui ne sont pas dans l'épisode ?
3: Ce que j'ai senti, c'est que les spectateurs étaient un peu opposés, parce qu'il y avait ceux qui trouvaient ça très sympathique que les vaches accompagnent le concert, et puis d'autres qui auraient plutôt préféré avoir la musique non polluée par les bruits de cloche. Et puis ce qui m'a surpris, c'est quand même que les musiciens n'aient pas du tout croisé l'hypothèse de l'éleveur, c'est-à-dire que l'éleveur pensait que les vaches étaient là parce que le concert se trouvait plus ou moins sur la route de l'abreuvoir, quoi, tandis que les musiciens pensaient vraiment que c'était pour la musique que les vaches étaient venues. Donc finalement, j'ai pas de conclusion définitive sur ce qui s'est réellement passé ou sur les motivations des vaches à être venues, ou même sur leur sensibilité à la musique finalement qui est pas complètement avérée.
2: D'accord, c'est vraiment très très intéressant, parce que nous aussi il y avait une certaine perplexité par rapport à ce sujet. Donc est-ce que vous accepteriez du coup de nous aider dans cette enquête que nous décidons de mener, du coup nous,
3: si vous voulez, oui, de quoi vous auriez besoin?
4: Ça impliquerait peut-être de retourner sur place.
3: D'accord.
4: Parce que bon, on n'a pas spécialement envie d'y revenir, mais on n'a pas spécialement d'autre choix que de revenir vers Alain, le scientifique qui nous a guidés au départ, parce qu'il nous a dit qu'il avait éventuellement un appareil pour traduire le langage des bêtes, des herbes et de tout ce qui vit. Donc peut-être que vous pourriez retourner sur place pour mener d'autres entretiens, mais pas auprès d'humains cette fois-ci.
3: D'accord.
4: Monsieur Alain, c'est à nouveau nous. On a fait le tour des interviews sur place. Et je dois dire qu'on est un peu déçus. On revient vers vous.
5: Comment ça vous êtes déçus? Déjà, pourquoi vous êtes allé sur place? Je comprends pas.
1: Parce que c'était quand même un peu bizarre votre histoire, et du coup on est allé chercher par nous-mêmes. Enfin, on est quand même formés pour ça, on est un peu des experts, donc... Bon, j'avoue, on est revenu bredouille, du coup.
4: Et du coup, on est intéressé par votre proposition. Enfin, j'ai du mal à le dire, mais pour traduire ce que disent les brins d'herbe et les autres choses, quoi.
5: Du coup, ce serait innocenté à la fin, c'est bien ça l'idée?
4: C'est pas sûr, mais peut-être.
5: Comment ça, c'est pas sûr? Je n'ai rien fait, j'ai besoin d'être innocent.
1: Mais justement, plus vous allez nous aider, plus on va pouvoir le montrer.

0: Super, enfin de retour dans mon laboratoire. Désirez-vous un peu d'herbe? C'est bouquet Godard, j'aime beaucoup.
1: Oula, attention, nous on est professionnels, alors montrez-nous ce que vous avez à nous montrer et puis rien de plus.
0: Des professionnels, j'ai lu votre thèse, oui, effectivement. Je peux vous montrer les enregistrements que j'ai déjà eu sur place, que je n'ai pas eu le temps de contempler parce que je me suis fait interpeller avant, je ne sais pas pourquoi. Sur place, j'avais déjà pu enregistrer des brins d'herbe, donc je peux vous laisser entendre ce qu'ils ont à dire.
2: Ouais, faisons ça.
0: Bien, tenez, je lance.
3: Mouillé là, je sais pas ce qui se passe, je suis mouillé. La rosée du matin est toujours sur moi, je suis toujours mouillé là.
4: Mais
3: ça sent la vache. J'espère que j'ai... Aïe. J'espère que j'ai pas encore me faire marcher dessus. Hein.
4: Mais aïe.
3: Ah, ça
4: se marche dessus là.
3: J'ai l'impression que ça se rapproche là. Je suis mouillé.
4: Mais aïe.
3: Je suis mouillé.
4: Mais oh, aussi.
2: Bah, je suis pas sûr que ça nous apprenne grand-chose. Enfin, ils sont mouillés, là, et... Enfin, c'est des brins d'herbe.
0: D'accord, alors attendez, je fouille un peu dans mes autres fichiers. Je crois que j'avais eu le temps de poser 2 ou 3 électrodes sur certaines vases. Alors attendez que je vous retrouve ça dans ma base de données. C'est bon, j'en ai une, tenez.

0: Waouh! C'est fascinant. Et là, vous me dites que c'est vraiment une retranscription de ce qu'elles entendaient.
1: Retranscription. Mon algorithme ne fait que décoder ce que les vaches pensent et entendent.
0: Donc c'est vraiment, il y a pas du tout de votre mysticisme personnel, c'est vraiment scientifique là.
1: Est-ce que vous m'avez vu trafiquer les données pendant les 10 minutes pendant lesquelles vous étiez dans mon laboratoire?
0: Vous auriez pu l'avoir fait avant.
1: Non, avant, je me suis fait arrêter par vos supérieurs. Il faut réfléchir un peu à votre enquête.
2: Bon. Bah écoutez, je sais pas où ça peut nous mener, mais on est intéressé par votre machin, ouais, on aurait 2-3 entretiens à mener avec peut-être d'autres insectes ou quoi.
1: Eh bien, si ça peut m'innocenter, je vous laisse le perceptron psionique 4000. Il est à votre disposition tant que vous me le ramenez.
2: Bah merci.

0: Alors ça marche comment son truc? T'entends quelque chose toi?
1: C'est vraiment juste... Enfin, il nous ça a aucun sens.
0: Il nous a dit qu'il fallait appuyer sur le bouton rouge là.
1: Attends, on essaie de rapprocher un peu. Peut-être qu'il faut pointer dans une direction très spécifique. Je sais pas. Tu sais où est la bouche toi, des brandeurs?
0: Enfin, j'entends un petit truc, mais... C'est peut-être le vent.
1: Franchement, c'est pas concluant du tout, hein.
0: Putain, et en vrai, on aurait jamais dû lui faire confiance.
2: C'est du bullshit depuis le début.
0: Sûr.
3: Bonjour, on peut vous aider? On est un duo de traducteurs itinérants. Là, je suis avec mon collègue.
0: Mais non.
4: Bonjour, Julien Auriol.
0: Bah, vous tombez extrêmement bien, on est un peu embêté là. On aimerait bien comprendre ce que nous dit l'herbe, en fait, parce que... On est un peu à court de témoins dans notre affaire. Est-ce que vous sauriez nous dire ce qu'elle raconte?
3: Attendez, laissez-nous écouter. Je crois qu'elle se plaigne. Hein.
4: Non, moi je suis désolé, je comprends pas. Je suis entomologue. Je travaille seulement avec les criquets, mais je me dis, enfin, là je me suis un peu baladé.
3: Non, elles ont l'air vraiment pas contentes là. Je pense qu'elles sont en train de se faire écraser et qu'elles se plaignent de se faire écraser là. C'est ce que j'entends.
0: Mais pas par nous?
3: Bah oui, je crois.
0: Ah ok. Peut-être on s'en va alors.
3: Ouais, je pense qu'il faut faire ça. T'as dit que là, que... elles sont en train de dire on va mourir.
0: Ok.
3: Cassez-vous,
0: on s'en va. Mais
1: vous êtes ok pour nous aider?
0: Mais c'est un entomologue, non? Ouais. On va peut-être trouver des insectes?
4: Peut-être. Je veux bien.
5: Mesdames les vaches, nous avons le plaisir de vous recevoir ici dans le studio. Alors, ma première question est une question peut-être un peu banale. Que diriez-vous de la qualité de l'herbe ici? Vous plaît-elle, l'herbe d'ici?
6: Ma la verità è che questa erba è acida.
3: Oui, elle est délicieuse.
7: Si guardando che altro puoi fare.
3: J'adore.
7: Mi cane nerva aria.
3: Vraiment extrêmement bon. Ça fait voler. Ça fait voler, ça fait planer, ça fait des très belles choses, on s'y plaît. Quand on mange de l'herbe. Quand on mange de l'herbe, c'est d'une très grande qualité. D'ailleurs, j'aimerais faire la promotion du producteur. Le magasin d'herbes et de plantes Godard. Je l'adore. J'aime beaucoup la production et la grande quantité d'herbes produites. C'est avec enthousiasme et grand enthousiasme enthousiasmé par l'enthousiasmant que j'enthousiasme cette herbe si enthousiasmante. Donc merci mille fois. Merci mille fois à Godard.
5: Très bien, merci pour cette belle réponse d'une pertinence remarquable et qui sera appréciée par nos auditeurs. Je vous rappelle que cette herbe est disponible dans tous les magasins Godard. Cependant, j'aimerais vous poser une question plus sérieuse et qui concerne un événement grave qui a eu lieu il y a peu de temps. L'explosion. Tout le monde a ce mot sur les lèvres, tout le monde en parle, tout le monde, et tout le monde veut savoir ce qu'il s'est passé. Alors, que s'est-il passé? Pourquoi l'une d'entre vous a-t-elle explosé? Certains disent que vous avez fait cela pour tromper les expérimentateurs. Est-ce vrai?
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3: Oui, c'est vrai.
5: Merci pour cette réponse si concise. Et je passe à la rubrique suivante.

0: Madame Criquet, aujourd'hui, est avec nous pour discuter d'une polémique qui est au centre des polémiques de notre région. Cette polémique touche au fait que Madame La Cigale n'a pas eu accès au concert si central de notre région et a eu la volonté d'exprimer en tout cas les résistances, les demandes, les requêtes de la part de la communauté des criquets aujourd'hui.
1: Merci beaucoup, monsieur le journaliste, pour cette intervention. Effectivement, nous avons essayé de faire partie de ce concert, de s'intégrer un peu à la région du fait du réchauffement climatique. Effectivement, nous sommes des criquets occitans qui cherchons à donc remonter un peu vers les alpages et étant des grands musiciens. Nous sommes dit que, eh bien, un concert dans un alpage était sans doute dédié à nous. Et on se voit donc, à ce moment-là, la porte fermée, ne pouvant donc écouter ce morceau de musique.
0: Je passe la parole à Madame Lavache. Que direz-vous de ce que dit Madame Criquet, qui nous rejoint aujourd'hui pour se plaindre?
2: Oui, alors bonjour. En tant que délégué syndical du syndicat de regroupement des vaches à lait de la région d'Occitanie, je crois que cette polémique n'a aucun sens. Déjà, cette réunion était une réunion syndicale entre toutes les vaches syndiquées de la région. Qu'est-ce que des criquets avaient à faire pour ce concert? Ensuite, il en va de fait que les criquets n'ont pas les mêmes capacités auditives que nous, ne savent pas apprécier la musique classique. Donc, les criquets ont beaucoup d'avantages dans cette société, vivent très très bien. Il me semble normal que nous puissions aussi jouir, entre nous, entre vaches, de certains privilèges.
1: Eh bien, tout simplement, je me permets de vous poser une question assez simple. Arrivez-vous à citer les avantages que les criquets ont? Notamment...
0: Je rappelle juste les règles du débat. On laisse parler d'abord les cigales, puis les vaches. Et puis ensuite, les vaches auront le droit de répondre.
1: Les criquets, je vous prie. Ainsi, vous comprenez très bien...

0: au syndiqué des vaches, s'il vous plaît. Avez-vous oui. quelques réponses, quelques remarques ?
1: Le silence de mon confrère semble éloquent. Et je tiens à rappeler que depuis quelques années, le territoire des criquets a amplement grandi sur le nôtre, que les criquets chantent toute la journée et nous ennuient. Donc, je propose que cette discussion se termine ici et que les criquets rentrent chez eux, vaquer à leurs occupations.
0: Les criquets, les cigales, les criquets, avez-vous une dernière chose à dire ?
2: Effectivement.
0: Très bien, merci.
3: Ah là là, c'est criquet. Encore un bel exemple de cette intelligence animale. Et encore, il faudrait peut-être même pas dire ça, parce que c'est, comme en disant intelligence, on projette beaucoup de nos anthropomorphismes. Mais là, on voit qu'il y a des véritables rapports de pouvoir, qu'il y a une spécificité vraiment des interactions des animaux avec leur milieu, avec leurs appétences spécifiques. Et c'est extrêmement intéressant. On voit qu'il y a donc des conflits, mais que finalement, grâce à ces pratiques comme ça de traduction, qui sont d'ailleurs incroyables, parce que justement, on pourrait se dire « Oh, la technique pourrait nous permettre de résoudre tous ces problèmes. » Et finalement, on se rend compte qu'elle-même a ses propres failles et que c'est en trouvant justement par l'imprévu, par justement cette humanité que l'on trouve parfois dans les champs, ces deux traducteurs qui, par une mystique incompréhensible, et justement, ça serait un super sujet d'étude, parviennent à comprendre ces criquets, à comprendre cette nature. Et ce que je trouve encore plus incroyable, c'est qu'ils ont réussi à initier un dialogue, certes conflictuel, mais un vrai dialogue entre des criquets et des vaches qui, de base, en tout cas, à mon avis, ne peuvent pas se comprendre. Et donc ça, c'est vraiment quelque chose d'hyper prometteur. Ça veut dire que peut-être que dans l'avenir, en ayant recours plus à la formation, mais je ne sais pas comment ça pourrait se faire, mais de prendre comme ça des traducteurs qui pourraient permettre de mettre en relation différentes espèces, et bien on pourrait arriver à des écosystèmes peut-être encore plus en relation, encore plus dans la compréhension, et on pourrait même plus parler des lois de la nature comme des choses extrêmement violentes, qui sont incapables comme ça de prendre en compte les besoins de chacun. Et non, on pourrait y avoir une véritable harmonie entre les espèces. Et je trouve ça tout bonnement passionnant.
4: Cher Gérard, je renonce. Vraiment, c'est un beau métier que celui auquel tu m'as formé. Mais j'ai 27 ans et j'en ai déjà trop vu, enfin surtout trop entendu. Non, le sens m'échappe. Je crois que je vais vraiment devenir soudeur pour poursuivre ce que j'ai fait de mieux jusqu'ici dans ma vie. Tu sais, les lunettes pour être un animal fragile dont je t'avais parlé. Ça avait du sens. Enfin, n'importe quoi d'autre. Je sais pas à quel moment j'ai perdu ce qui résonne dans l'âme de Bob. Vraiment, pendant cette enquête, mon enthousiasme m'a fait réaliser que j'aurais préféré étudier la sexualité des pierres.
5: Non, ils n'étaient pas faits pour ça.
4: Non, vraiment, j'étais pas fait pour ça. Parler à des brins d'herbe, écouter des traducteurs itinérants, itinérés entre l'italien et le grec pour demander à des vaches pourquoi l'herbe godard est la meilleure du marché. J'ai vu un scientifique qui n'a pas fumé que l'herbe godard et qui sortait tout droit d'un mauvais film de SF. Et je pense que j'y suis pas à ma place.
5: Je n'y suis pas à ma place.
4: Non, salut tous les collègues de ma part, c'est ciao. Signé Greg.
5: Salut tous les collègues de ma part. C'est ciao. Fumier, Greg, en pleine possession de ses moyens. Ça t'apprendra à t'opposer à moi et à me mépriser.

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2: Bonsoir à toutes et tous. Après des incendies d'une ampleur inédite cet été, le Premier ministre en déplacement en Gironde aujourd'hui pour faire le point sur la reconstruction. Sébastien Lecornu dit assumer de sortir l'artillerie lourde pour soutenir les habitants et les collectivités. 12 millions d'euros vont être débloqués en urgence pour lancer les premiers travaux. Au total, selon le chef du gouvernement, les mesures d'aide pourraient coûter près de 100 millions d'euros. Des mesures qui concerneront aussi les autres départements impactés par les feux cet été, comme la Corse et le Var. Le Var où se trouve Emmanuel Macron en cette fin de journée. Il vient avec son épouse commémorer l'anniversaire de la libération de Bormes-les-Mimosas. Le chef de l'État doit ensuite échanger avec des maires et des pompiers qui ont lutté contre l'incendie du massif du Gros-Bessillon début août. Et après un épisode de presque 3 semaines sur le sud-est, la canicule se termine enfin. Les 6 départements encore en alerte sortiront tous de la vigilance orange demain matin à 6h. Météo France prévoit encore une nuit chaude avant une petite baisse des température maximale demain après-midi. Les données fiscales piratées ont été vendues. C'est ce qu'assurent les hackers qui revendiquent cette cyberattaque contre la plateforme des impôts. Une cellule interministérielle de crise se tenait cet après-midi, alors que près de 700 000 particuliers et entreprises seraient concernés par cette fuite de données. Ils vont commencer à être contactés. Les menaces de Donald Trump contre Oman. Le président américain a évoqué des bombardements contre ce pays s'il se met en travers d'un accord avec l'Iran sur le détroit d'Ormuz, alors qu'Oman mène des discussions sans les États-Unis mais avec le régime iranien à propos du passage maritime stratégique. Enfin, elle se prépare à être la première française à sortir dans l'espace. Sophie Adenau va effectuer demain une sortie extravéhiculaire pour réparer une antenne de la Station Spatiale Internationale où elle se trouve depuis plus de 6 mois. Le début de cette mission, menée en duo avec un astronaute américain, est prévu en début d'après-midi et elle doit durer plus de 6h30. C'est la fin de ce flash. Très bonne fin de journée.
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Bonjour à toutes et bonjour à tous. Les beaux jours approchent à grands pas et les programmations des festivals se dévoilent doucement. Aujourd'hui, je vous propose un apéro blues avec plusieurs voix féminines de grands talents. Cela fait plaisir, n'est-ce pas? Et on commence tout de suite avec le nouvel album de Samantha Fish qui s'intitule tout simplement Paper Doll. Je vous propose de le découvrir en écoutant ce titre, Kanya Under the Head.

une découverte maintenant avec Tony Holiday et sa galette intitulée Keep Your Head Up. Et voici sans attendre Should Like No Bitter avec la grande Laura Chavez à la guitare.

Voici un petit événement ce début d'année avec la sortie du nouvel album des sœurs Rebecca et Megan Lowell de Larkin Poe. Ce n'est pas tout à fait du blues, mais c'est très bon. Ce nouvel opus s'appelle Bloom et on écoute Easy Love.

Une belle nouveauté à présent, avec la nouvelle galette de David Ronaldo. Six String Pressure, je vous propose de la découvrir avec Too Old to Die at 27.

Encore une belle voix avec Andiaz on the Yokata Brothers et son album Komorebi in the New Orleans. Voici maintenant Sandwich Bowen.

Toujours avec les belles voix féminines, voici Eva Carboni et son disque qui date de fin 2024, Blues Sirène. Voici Walking a Tightrope.

N'oubliez pas d'aller voir les artistes en live, comme par exemple au festival Territoire Blues qui aura lieu du 19 au 23 mars à Thouars dans le 79 avec une très très belle programmation. Je vous souhaite une belle journée à toutes et à tous. Portez-vous bien. Ciao.

0: Bonjour et bienvenue dans ce nouveau numéro de Rockstation, un numéro consacré à Bo Diddley, un numéro plus particulièrement consacré à ceux qui pensent que Bo Diddley c'est toujours la même chose. Nous écoutons en premier la chanson titre Bo Diddley.
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Ellas Outer Bates, dit Ellas McDaniel, dit Bo Diddley, est né dans le Mississippi le 30 décembre 1928. Son surnom de Bo Diddley lui vient directement d'un instrument rudimentaire qui était constitué d'un fil de fer sur lequel on faisait glisser un goulot de bouteille. Cet instrument s'appelait donc le Diddle ou le Diddley Bow. Diddley Bow, Bo Diddley. Voici maintenant une des facettes de l'artiste, le blues. I'm a man.

Baudelaire a signé sur Chess Records en 1954. Et les deux chansons que nous venons d'écouter, à savoir Baudelaire et I'm a Man, figurent sur son premier 45 tours. A noter que la version initiale de Baudelaire s'appelait Uncle John. I'm a Man fait partie de la fameuse trilogie Manish Boy, I'm a Man, Hoochie Coochie Man, dont Baudelaire et Muddy Waters se dispute la paternité. En 1960, pour Checker Records, une filiale de Chess, il enregistre une chanson qui se nomme Roadrunner.

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1: Comme nous l'avons entendu dans la chanson Bo Diddley, ce que l'on appelle le Bo's Beat ou le Jungle Beat est en fait une variation de percussion africaine adaptée à la guitare électrique. Écoutons Pretty Thing, une chanson de 1955 qui exploite ce même Bo's Beat, Jungle Beat, avec une légère variation cette fois.

Paru de nombreux styles musicaux. On peut citer le rock'n'roll, le blues, le rhythm and blues, le funk, parfois même l'électro. Écoutons un titre ce coup-ci à tendance rhythm and blues, Walking and Talking.

Voici une chanson de 1956, Who Do You Love? Cette chanson n'exploite pas le Bowes beat, mais de nombreuses reprises par la suite lui adjoindront le rythme Bowes beat. Je vous invite notamment à écouter la reprise de George Thorogood, Who Do You Love?

Nous passons en 1957 pour une chanson typée blues. Cette chanson s'appelle Before You Accuse Me. Vous la connaissez probablement par la reprise de Creedence Clearwater Revival sur l'album Cosmos Factory ou également par Eric Clapton un peu plus tard.

Nous passons en 1959 pour une chanson qui navigue entre rock'n'roll, blues, rhythm and blues. Cette chanson s'appelle Crackin' Up. Vous en retrouverez une version par Paul McCartney ou plus récemment par Billy Gibbons, chanteur-guitariste de ZZ Top.

En 1961, Bo Diddley s'apitoie sur son sort de malade, histoire non vécue évidemment, et nous propose Pills.

En 1962, Bo Diddley nous propose une chanson écrite par l'omniprésent Willie Dixon chez Chess, une chanson qui sera une des dernières à atteindre le sommet des charts. You can't judge a book by the cover.

Cela fait presque 35 minutes que nous écoutons Bo Diddley et vous vous êtes sûrement aperçu que pas mal de ses chansons sont devenues des classiques. La suivante ne va pas déroger, elle va devenir un classique du pub rock bien des années plus tard. C'est donc ainsi qu'en 1962 va sortir I Can Tell.

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1: Nous allons écouter maintenant Sixteen Tones, une chanson de 1947 écrite par Mel Travis.

Le but de cette émission est bien entendu d'écouter de la bonne musique, mais aussi de montrer l'éclectisme de Bo Diddley. Dans les années 70, il va s'orienter vers le funk. Écoutons Elephant Man.

bien évidemment, dans ses disques funk, il ne peut s'empêcher de revenir parfois à ses racines. Il enregistre donc une nouvelle chanson qui s'appelle Shut Up Woman, qui est en fait une version déguisée, modernisée, funkisée, mais néanmoins blues, de I'm a Man.

Voilà, une nouvelle fois, le voyage est terminé. J'espère que cette petite heure passée en compagnie de Bob Dylan vous a régalé. Je vous donne rendez-vous pour un prochain numéro. À bientôt.

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